0: Bonjour à toutes et à tous, il est 7h15 sur FM Nocina, c'est la première édition du journal Palais, voici le sommaire. Les communautés de Sékéré-Fobouré ont célébré ce samedi leur fête identitaire, la Gani. Les parcours rituels des souverains ont marqué ces célébrations dédiées aux traditions. Les détails à suivre dans ce journal. La CCI Bénin a adopté un budget de 6,6 milliards de francs CFA pour 2027, dont 2,1 milliards pour les investissements. Ces fonds serviront notamment à soutenir les entreprises. Le Monde célèbre ce lundi la Journée internationale de la paix sous le thème « Investir dans la paix pour tous, partout, chaque jour ». L'ONU appelle au renforcement de la paix et de la coopération. Ainsi va l'actualité de cette matinée sur FM Nocina, mise en onde par Yaru Yereko. Pour la présentation, je suis Basile Ouadou-Tilom. La communauté de Sékéré et celle de Fobouré ont célébré ce samedi leur fête identitaire, la Gani. À Sékéré, la cérémonie a réuni plusieurs têtes couronnées, des autorités politico-administratives et des délégations venues de différentes localités, dont les rois de Souyabalé au Nigeria et de Bouhari. Le parcours rituel de Sa Majesté le roi de Sékéré, effectué du palais royal à 9 sites importants avant son retour, a constitué l'un des temps forts suivi des allégeances aux souverains. À Fobouré, Sa Majesté Fosounon a célébré la 7e édition de sa Gani, marquée également par le parcours rituel du roi. Place maintenant aux informations au plan national. Le secrétaire général de l'Union nationale des syndicats de travail du Bénin, Apollinaire Afewe, a présenté hier les attentes des syndicats concernant l'intégration progressive des aspirants au métier d'enseignant AME. Invité de l'émission Grand Angle de Crystal News, il a salué la décision annoncée par le gouvernement le 11 septembre dernier, tout en appelant à des précisions sur les critères d'éligibilité, le nombre de bénéficiaires par vague, le calendrier d'exécution et le sort des AME qui ne seraient pas immédiatement concerné. Selon le quotidien Le Matinal, le gouvernement prévoit un recrutement progressif sous-titre avec une priorité accordée à la promotion en 2019. L'intégration se fera sous le statut d'agent contractuel de droit public des collectivités territoriales pour les bénéficiaires, remplissant notamment la condition de 3 contrats successifs d'AME. Dans le domaine économique, les élus consulaires de la Chambre de commerce et d'industrie du Bénin ont adopté vendredi dernier le projet de budget de l'institution pour l'exercice 2019. Lors de leur deuxième session ordinaire, évaluée à 6,6 milliards de francs CFA, ce budget prévoit 2,1 milliards pour les investissements. Selon le quotidien 24 heures au Bénin, la ministre du Commerce intérieur de la formalisation de l'économie, Shadia Assoumane, a salué cette orientation tout en appelant à la transparence et à l'efficacité dans la gestion des ressources. Le président de la CCI Bénin, Anoda Kakbo, a indiqué que les moyens prévus serviront notamment à accompagner les entreprises, soutenir les PME, faciliter l'accès au marché et renforcer la digitalisation conformément au plan stratégique 2030 de l'institution. Les informations internationales à présent. Le Monde célèbre ce lundi la Journée internationale de la paix. Cette édition est placée sous le thème « Investir dans la paix pour tous, partout, chaque jour ». À travers ce thème, les Nations Unies appellent à faire de la paix un engagement quotidien en privilégiant notamment le dialogue, la tolérance, la coopération et le respect des droits humains. L'organisation souligne également l'importance d'investir dans l'éducation, la santé, la protection sociale et le développement durable pour prévenir les conflits et favoriser des sociétés plus inclusives. La journée met enfin en lumière le rôle des citoyens, des associations et des acteurs communautaires qui contribuent chaque jour à renforcer la cohésion et à rapprocher les communautés. Dans la région ouest africaine, le Mali a été confronté à de nouvelles attaques djihadistes entre vendredi 18 et samedi 19 septembre 2026. Sur le RFI, dans la périphérie de Bamako, des hommes armés ont attaqué le poste de contrôle de Kassela, tuant plusieurs militaires et emportant des armes et des munitions. À Sévaré, dans le centre du pays, des drones kamikazes ont ciblé un hangar abritant des drones de l'armée, sans bilan disponible pour l'instant. Ces attaques interviennent à quelques jours de la fête de l'indépendance du Mali, prévue mardi 22 septembre, et pourrait traduire, selon des observateurs, une intensification des opérations djihadistes contre des positions stratégiques de l'armée. Toujours en Afrique de l'Ouest, en Centrafrique, le centre de traitement traitement de données de l'Autorité nationale des élections a été ravagé par un incendie dans la nuit de vendredi à samedi à Bangui. Le sinistre a détruit une partie de la toiture, des bureaux, des archives ainsi qu'environ 70 ordinateurs et du matériel électoral, mais le serveur contenant le fichier électoral a été sauvegardé. L'origine du feu reste inconnue et une enquête a été ouverte alors que certains acteurs évoquent un possible acte volontaire. L'Autorité nationale des élections assure toutefois que les élections résiduelles prévues le 25 octobre pourront se tenir à la date annoncée. Selon RFI, il s'agit du deuxième incendie enregistré dans ce bâtiment en 6 mois. En Asie, la Corée du Nord a tiré hier 2 missiles balistiques à quelques heures d'intervalle dans la mer du Japon. Le premier, lancé depuis Wonsan, a parcouru environ 450 km, tandis que le second, également tiré depuis cette région, a volé sur plus de 600 km. Sur le RFI, la Corée du Sud, les États-Unis et le Japon ont échangé des informations sur ces tirs que Séoul et Tokyo ont condamnés. Ces nouveaux tirs interviennent au lendemain d'une résolution de l'AEA condamnant le développement du programme nucléaire nord-coréen rejeté par Pyongyang. Au Moyen-Orient, le procès de 5 Français soupçonnés d'appartenir à l'organisation État islamique s'est ouvert hier en Irak. Ils font partie d'une 50aine de Français transférés du nord-est de la Syrie vers Bagdad, où ils sont détenus pour des faits liés au terrorisme. Les accusés risquent la peine de mort, une sanction déjà prononcée dans le passé contre des ressortissants français avant d'être commués en prison à perpétuité en appel. Selon RFI, les procès devraient se poursuivre et une nouvelle audience est prévue le 5 octobre. Les organisations de défense des droits humains demandent à la France de rapatrier ses ressortissants. Cap maintenant sur la nouvelle sportive.
1: Le sport.
0: À l'approche du prochain rassemblement des Guépards, un bilan des performances en club des joueurs convoqués par Gennett Rowe fait ressortir plusieurs temps forts. En attaque, Ed Oloko se distingue avec 25 buts et 6 passes décisives en 31 matchs avec le FK Lipadia, tandis que Rodolfo Aloko compte 9 buts et 6 passes décisives en 26 rencontres. Au milieu, Junior Laitan totalise 6 passes décisives en 12 matchs avec le Besiktas et Matteo Arlenvi a inscrit 3 buts en 9 rencontres. En défense, l'Allemagne Azoni Todé affiche 18 matchs et 1451 minutes avec le TPS Turku. Ces statistiques sont issues du bilan publié par la rédaction des joueurs béninois avant le rassemblement de l'équipe nationale. Le gardien français Zachary Boucher ne participera finalement pas au prochain rassemblement de Madagascar pour les éliminatoires de la CAN 2027, convoqué pour la première fois avec les Baria afin d'affronter le Nigeria le 25 septembre et la Tanzanie le 29 septembre. Le portier de Troyes a été écarté après la réapparition d'une interview datant de plusieurs années dans laquelle il déclarait ne pas vouloir jouer au Madagascar. Sur le RFI, la fédération malgache affirme avoir pris connaissance de ces déclarations et avoir décidé, après échange avec les différentes parties, de ne pas retenir le joueur pour ce rassemblement. Voilà qui met un terme à cette première édition d'information. Dans un instant, le rappel des titres. Les communautés de Sekere et Fobouré ont célébré ce samedi leur fête identitaire la Gani. Les parcours rituels des souverains ont marqué cette célébration dédiée aux traditions. La CCI Bénin a adopté un budget de 6,6 milliards de francs CFA pour 2027, dont 2,1 milliards pour les investissements. Ces fonds serviront notamment à soutenir les entreprises. Le monde célèbre ce lundi la journée internationale de la paix sous le thème « Investi dans la paix pour tous, partout, chaque jour ». L'ONU appelle au renforcement de la paix et de la coopération. Ainsi, prend fin l'actualité de cette première édition d'information sur FM Nocina, Mesanon Paria, Rouyereko. Pour la présentation, c'était moi, Basile Waroutidom.

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1: L'hôpital évangélique de Bembereke, hôpital de zone sanitaire Bembereke Sinandé, dans le cadre de ses activités de prévention, organise une campagne de dépistage et de prise en charge de cas positifs des cancers mammaires et gynécologiques. La campagne de dépistage se déroulera du 1er octobre au 31 octobre 2026 dans tous les centres de santé de la zone sanitaire Bembereke Sinandé, tous les jours ouvrables de 8h à 18h. Ce dépistage sera gratuit et concerne toutes les femmes sexuellement actives et opposés, ayant fait leur dépistage négatif il y a plus d'un an ou ayant eu des lésions suspectes au dernier dépistage ou celles qui n'ont jamais été dépistées. Du 1er au 7 novembre 2026, il y aura des interventions chirurgicales des femmes qui auraient été diagnostiquées positives. Il faut noter que ces interventions chirurgicales ne seront pas gratuites. Elles seront subventionnées à hauteur de 80% du montant de l'opération. Donc le malade ne paiera que 20% de cette opération. C'est une occasion pour les femmes de toute la zone sanitaire Bembereke Sinandé en particulier et du Borgou en général de se faire dépister et d'être prises en charge. Pour tout renseignement, appelez le numéro suivant 01 95 16 35 03 ou le 01 65 91 28 30. La direction de l'hôpital vous remercie pour votre confiance. A signé ce communiqué le docteur Jonathan Troukou, le directeur. Ce sera tout pour les avis communiqués de cette matinée. 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
1: À une de cette édition de Deportation Project, nous avons enquêté avec plus de 20 autres médias et le collectif Forbidden Stories sur les expulsions de masse de l'administration américaine. 25 000 personnes depuis janvier 2025, envoyées vers des pays tiers, entre guillemets, des pays dont bien souvent ces gens ne connaissent rien. Fonctionnement, mécanique, témoignage et finalité. Plusieurs jours de révélations à suivre sur nos antennes. Dans ce journal, par ailleurs, reportage à Ceuta, enclave espagnole, au nord du Maroc, où croupissent encore des milliers de Marocains dans des conditions très dures. Ils sont livrés à eux-mêmes. Nouakchott avance vers une restriction des réseaux sociaux pour les mineurs. Les ministres ont en main un projet qui va dans ce sens. On appelle notre correspondant en Mauritanie pour y voir clair. Et puis au Nigeria, des milliers et des milliers de patrons pour la raffinerie Dangote. Internet se prend de passion pour ces petits porteurs d'action qui se mettent en scène comme s'ils étaient les décideurs de ce groupe fraîchement entré en bourse. Plus de 20 médias ainsi que le collectif Forbidden Stories, 6 mois d'enquête et voici donc The Deportation Project. Notre radio contribue ce matin à vous révéler le fonctionnement de la mécanique d'expulsion mise en place en janvier 2025 aux États-Unis après le retour de Donald Trump. 25 000 personnes expulsées du territoire américain vers des pays tiers, résultat de deals encore souvent bien opaques. Vers des pays tiers qui parfois ne sont que des étapes, justement, avant leur pays d'origine, malgré tous les risques que cela leur fait courir. Voilà ce qu'a vécu Mohamed, étudiant guinéen de 23 ans. Il a raconté son parcours à Florence Maurice.
2: Il vivait depuis plus d'un an aux États-Unis. Il y suivait des cours d'anglais lorsqu'il a été arrêté au cours d'une perquisition menée dans une maison où il se trouvait. Mohamed passe alors un an en détention jusqu'à son transfert en Louisiane, dans le sud des États-Unis. Menotté, les pieds entravés, un avion l'y attend.
3: J'essayais de poser des questions. Il y avait des agents de l'immigration au tarmac. Je leur ai demandé, mais où est-ce que vous nous envoyez? On n'a pas été informés. Qu'est-ce qui se passe? Puisque moi, j'ai la protection et tout. Et l'agent de l'immigration, il m'a dit que c'est pas son problème. Tout ce qu'il sait, lui, c'est que, voilà, je ne peux rien faire maintenant, à part monter dans l'avion. Destination inconnue.
2: Ce sera Accra, au Ghana. Mohamed n'a pas obtenu l'asile aux États-Unis, mais un juge avait estimé qu'il courait un danger en Guinée. L'administration américaine n'avait donc pas le droit de l'y expulser. Une protection qui n'empêchera pas Accra de l'y renvoyer à peine arrivé.
3: Ils nous ont dit non, tout a été négocié avant que vous ne veniez ici. Vous serez gardé ici 24 heures sur 24 jusqu'à ce que vous quittiez le territoire ghanéen. Votre destination finale sera votre pays d'origine. Ce n'est même pas à discuter, c'est ça notre contrat avec les Américains. Là, on a compris que vraiment, c'est un piège que les Américains nous ont tendu avec les Ghanéens, à travers les Ghanéens.
2: Mohamed est conduit à l'aéroport et ne résiste pas. Il raconte avoir eu peur d'être brutalisé. À son retour à Conakry, il se cache chez de la famille éloignée avant, dit-il, d'être de nouveau arrêté.
1: The Deportation Project, c'est une enquête que nous étalerons sur plusieurs jours. À lire, illustrer, cartographier aussi sur RFI.fr. Ce sera aussi le sujet de notre grand reportage ce soir sur l'antenne, 17h10 en temps universel. Il est 7h34 pour l'heure, TU toujours. Nous sommes à deux jours des élections législatives marocaines et la rumeur enfle d'une nouvelle traversée vers Ceuta. Près de deux mois après le drame qui a conduit 70 000 personnes à tenter cette traversée et qui a fait 141 morts selon l'Association marocaine des droits de l'homme. Les réseaux sociaux bruissent donc d'une nouvelle tentative, des appels à retenter cette traversée vers l'enclave espagnole après-demain, jour du scrutin. Une enclave où la situation reste dramatique pour les milliers de Marocains qui ne sont pas repartis. Ils demeurent livrés à eux-mêmes dans des conditions particulièrement difficiles. Reportage RFI, Mathias Reynal.
4: Une odeur pestilentielle alourdit l'air à l'entrée de la zone industrielle de Talahal.
5: Nous vivons ici dans la souffrance. Cette situation ne peut plus durer.
4: Ici, ni toilettes, ni douches. Ils sont des centaines de jeunes, en majorité des Marocains, à vivre sous des tentes de fortune faites de bâches et de cartons. Des femmes aussi et quelques familles avec des enfants en bas âge.
6: Il n'y a pas de distribution de repas. Les gens préparent leur nourriture et achètent tout eux-mêmes. Avant, au Maroc, on mangeait trois fois par jour. Ici, il faut être patient et avoir de la chance si tu veux faire un seul repas.
4: À ces conditions de vie indignes s'ajoutent les violences des policiers et des militaires espagnols. Les témoignages s'accumulent.
7: Je dormais quand j'ai aperçu un militaire devant moi. Il m'a donné un coup de matraque sur le haut du front et sur le nez. J'ai eu d'autres blessures. Bref, ils m'ont agressé et m'ont laissé en sang, par terre.
4: Certains brandissent leur demande d'asile en cours d'examen. Ils devront néanmoins attendre plusieurs semaines avant leur prochain rendez-vous. La lenteur de la bureaucratie face à une situation d'urgence où jusqu'à 8000 personnes seraient toujours à la rue.

0: dans l'une de ses principales centrales, et elle tombe très mal au moment où la demande en électricité est particulièrement forte pour faire face aux chaleurs de l'hivernage. Pauline Le Troquier s'en rend compte dans le quartier de Mermoz. Reportage.
1: Cet atelier de couture profite du courant pour faire tourner ses machines ce dimanche. La semaine passée, Jemé a été ralenti par 3 longs épisodes de coupure, en plus de petites interruptions.
2: Bah, quand il n'y en a plus, on est là, donc on galère. Ça retarde trop même. Surtout pour les clients qui ne comprennent pas.
3: Oui, mais c'est quoi ça? Depuis quand? Parce qu'avant, il n'y avait pas ça.
1: Dans un contexte de cherté de l'énergie, du carburant, de la viande, ces délestages, c'est la goutte de trop pour Awa, propriétaire d'un stand de fast-food dans le quartier.
4: Ça coûte très cher parce que quand les matériels se gâtent, il faut aller acheter à nouveau. Beaucoup de produits, ça se gâte très facilement. Ça nous empêche vraiment de travailler. C'est comme si on était dans le passé. Là, on est en train de faire marche arrière.
1: Wally, elle n'était pas préparée à vivre ces délestages en série. Ici, à Mermoz, elle découvre les nuits sans électricité sous la chaleur de l'hivernage.
5: On est un peu choqués, en fait. On n'a pas l'habitude de ça. C'est bizarre. À minuit, 1h, les courants coupent et tout. On n'a pas de bougie, on n'a pas de moyen de voir. Pas de clim, pas de ventilo. Avec la chaleur, c'est pas du tout supportable. On n'arrive pas à dormir. Peut-être il y a ça, peut-être il y a des problèmes d'argent. Je ne sais pas pourquoi ça arrive.
1: À Dakar, les usagers réclament plus de transparence sur l'origine de cet épisode et sur le retour prévu à la normale. Pauline Troquier, Dakar, RFI.
0: Un mot sur l'Éthiopie maintenant avec cette alliance annoncée hier soir par 7 grands groupes, notamment politiques, opposés au pouvoir d'Abiy Ahmed, des groupes parmi lesquels aussi des groupes armés qui annoncent donc une nouvelle coalition. Elle affiche clairement son objectif de renverser le Premier ministre et d'instaurer un pouvoir de transition. Pas de réaction officielle encore de la part d'Addis Abeba. La Mauritanie envisage de restreindre l'accès des mineurs aux réseaux sociaux. On n'en est encore qu'au stade de la mesure. Elle a été présentée la semaine dernière au Conseil des ministres, mais elle prévoit que d'une part l'autorisation des parents soit obligatoire pour un jeune de moins de 16 ans qui voudrait s'inscrire sur un réseau social. Et elle prévoit d'autres mesures par ailleurs, limiter les contenus qui ciblent spécifiquement les jeunes, les publicités ciblées, ou bien encore le fait de bloquer les messages qui proviennent d'expéditeurs inconnus. Les explications depuis Nouakchott avec Moussa Oumar Bari.
6: À Nouakchott, comme dans bien des capitales, à l'école, dans les rues ou à la maison, de nombreux enfants ont constamment les yeux rivés sur leur smartphone hyper connecté. Dia Hamadou Alousseinou est un blogueur très suivi. Il est aussi père de famille. Et pour lui, ces restrictions sont les bienvenues.
7: En tant que parent, je pense que cela peut être très intéressant parce que les réseaux sociaux, il faut le dire actuellement, ont des conséquences exceptionnelles sur notre existence, notre manière d'être, de faire. Essayer de trouver une solution par rapport à l'utilisation des mineurs, cela peut être une bonne chose.
6: Pour Samba Diop, expert en cybersécurité, ces mesures sont nécessaires car les enfants courent un énorme danger sur les réseaux sociaux, dont les risques ne sont toujours pas réellement identifiés.
8: Nos enfants sont aujourd'hui exposés très tôt à des dangers, cyberharcèlement, contenu inapproprié ou encore dépendance aux écrans. Donc pour moi, protéger ne signifie pas forcément interdire systématiquement, mais il faut aussi éduquer, accompagner et responsabiliser. Les parents eux-mêmes doivent jouer leur rôle, les plateformes aussi doivent prendre leurs responsabilités, les enfants aussi doivent apprendre à utiliser le numérique en toute sécurité. Donc le véritable enjeu pour moi, c'est de protéger nos enfants sans les exclure du monde numérique.
6: En Mauritanie, les réseaux sociaux sont de vrais canaux de communication. Dia Hamadou Alousseinou craint donc que cette mesure ne serve à limiter la liberté d'expression. Moussa Oumar Bari, Nouakchott, RFI.
0: Un journaliste sud-africain de renom ainsi que son fixeur sont portés disparus à Djibouti. Mike Haredi et Kouki Mahmoud ne donnent plus signe de vie depuis avant-hier samedi. Mike Haredi, c'est un journaliste d'investigation reconnu pour la qualité de ses enquêtes économiques, engagé aussi dans une structure internationale. Sa famille et ses collègues multiplient les démarches pour savoir où se trouvent les deux hommes. Les internautes nigérians conquis enfin par un nouveau phénomène, l'entrée en bourse de la méga raffinerie Dangote, la plus importante opération de la sorte sur le continent. Depuis une semaine, il est possible de devenir actionnaire de cette structure. Il n'en fallait pas plus pour que certains s'imaginent déjà comme les coprésidents du groupe lui-même et se mettent en scène de la sorte sur les réseaux sociaux. Charlotte Cosset.
9: Les internautes s'affichent dans de petites vidéos drôles comme ce jeune homme qui tente de prendre des airs graves.
10: En tant qu'actionnaire, je vous fais un rapport sur l'un de nos véhicules que j'ai aperçu sur la route. Il est sale. Voyons voir si le conducteur est en train de dormir. Ah, le conducteur n'est pas à l'intérieur. Dangote, il faut qu'on parle. Et la cabine est ouverte. Dangote, il faut qu'on tienne une réunion du conseil d'administration.

0: Je crois que je vais attendre ce conducteur et on va discuter. Je m'assois ici pour qu'on ne vole pas notre canot.
1: Tour à tour patron, inspecteur ou encore contrôleur, comme cette femme sous la pluie. Franchement, entre nous et Dieu, si c'est pas du n'importe quoi, notre camion Yangoté. Le chauffeur est parti, il a laissé le camion ici. Regarde, regarde, il n'y a personne. Moi je suis là et quand ce chauffeur arrivera, il sera renvoyé. Ce n'est pas possible. Viens m'éclairer que je vois si ce pneu est gonflé. Avec un investissement de départ de quelques dollars, cette opération rencontre un grand succès. L'engouement a été tel que la plateforme de trading Bamboo a été temporairement inaccessible. Le groupe vise jusqu'à 10 millions d'investisseurs particuliers. À la clôture de la bourse vendredi, près de 2 500 000 actions avaient déjà trouvé preneur. C'est plus de la moitié des titres proposés à la vente.
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0: Bonjour à toutes et à tous et bienvenue dans votre émission Notre Santé, votre rendez-vous hebdomadaire consacré à la prévention et au bien-être. Le saignement du nez est une situation que beaucoup de personnes ont déjà connue. Chez certains, il est sans gravité et s'arrête rapidement. Chez d'autres, il peut être le signe d'un problème de santé nécessitant une prise en charge médicale. Pour mieux comprendre ce phénomène et savoir comment réagir, nous recevons aujourd'hui Dr. Patrick Aoussou, médecin généraliste au service de chirurgie générale de l'hôpital de zone de Bemerekin. Bonjour docteur, merci d'avoir accepté notre invitation. Docteur, qu'appelle-t-on exactement un saignement du nez?
1: Bonjour monsieur le finaliste, bonjour à tous nos auditeurs et auditrices de la radio Non Sinon, c'est un plaisir renouvelé de vous retrouver pour cette nouvelle émission consacrée à notre santé. Je dirais que le saignement du nez, appelé encore épistasis, correspond à l'écoulement de sang par une ou les deux narines. Il survient parce que, vous voyez, l'intérieur du nez est très riche en petits vaisseaux sanguins, dans les tuyaux qui transportent le sang, et il y en a de très peu facilement.
0: Qui peut être concerné par un saignement du nez?
1: Je dirais que tout le monde peut présenter un saignement du nez, les enfants, les adultes et les personnes âgées. Toutefois, il est plus fréquent chez les jeunes enfants qui se curent souvent le nez et chez les personnes âgées, notamment celles qui souffrent d'hypertension ou qui prennent des médicaments pour fluidifier le sang. Et il y a d'autres pathologies du sang dans lesquelles on peut avoir un saignement du nez.
0: Alors, Dr. Patrick Aoussou, je rappelle que vous êtes médecin généraliste au service de chirurgie générale de l'hôpital de zone

0: Bémereke, dites-nous quelles sont les principales causes du saignement du nez?
1: Alors, les causes, elles sont nombreuses. Il peut s'agir d'un traumatisme du nez, quelqu'un qui, après un accident de la voie publique, se met à saigner des narines, ou quelqu'un qui reçoit un coup violent sur le plancher nasal se met à saigner, ou c'est un doigt qu'on a introduit dans les narines, ou c'est un rhume, ou une sinusite, ou une allergie, ou c'est un nez très sec, ou très chaud, ou une hypertension artérielle mal contrôlée. Il y a certains médicaments comme les anticoagulants ou encore des maladies de la coagulation qui font que vous pouvez avoir un saignement des narines. Et plus rarement, un saignement répété peut révéler une tumeur des fosses nasales.
0: Dites-nous, est-ce qu'il y a des gestes à adopter lorsqu'une personne saigne du nez?
1: Oui, évidemment, il y a des gestes à éviter. Il ne faut pas se coucher, ne pas se moucher immédiatement après l'arrêt du saignement, ne pas introduire profondément du coton ou d'autres objets dans le nez et éviter les efforts physiques pendant les heures qui suivent. Et il y a une erreur que les gens commettent très souvent, c'est de pencher la tête en arrière. Lorsque vous penchez la tête en arrière, vous n'arrêtez pas le saignement. Le sang est simplement avalé, ce qui peut provoquer des vomissements ou des difficultés respiratoires. Il faut toujours pencher la tête vers l'avant. Et à quel moment il faut consulter, comme je l'ai dit tout à l'heure, il faut consulter le plus rapidement possible, sans délai.
0: Docteur, dites-nous comment prévenir les saignements du nez.
1: Oui, dans certaines mesures. Et là, il faut éviter de se curer le nez, bien traiter les rhumes et les allergies, protéger son nez contre les traumatismes. C'est déjà ça en mettant un casque lorsqu'on est en circulation. Lorsqu'on pratique un sport de combat où on peut recevoir des coups au niveau du visage, il faut mettre un casque également de protection. Contrôler régulièrement sa tension artérielle, puisque tout à l'heure on a dit que dans les causes, on peut avoir une hypertension artérielle mal contrôlée. Donc il faut contrôler régulièrement sa tension artérielle, suivre correctement les traitements prescrits et consulter en cas de saignement répété.
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0: Docteur, quel message souhaitez-vous adresser aux auditeurs de Radio Nocina concernant le saignement du nez et les comportements à adopter?
1: Lorsqu'une personne commence à saigner du nez, la première chose est de garder son calme. Ensuite, il faut s'asseoir, pencher légèrement la tête vers l'avant afin d'éviter que le sang ne coule dans la gorge, puis pincer fermement la partie molle du nez pendant 5 à 10 minutes en demandant à la personne d'ouvrir la bouche pour continuer par respirer par la bouche. Et vous pincez sans relâcher. On peut également appliquer une poche de glace enveloppée dans un linge sur le nez ou les joues, après quoi il faut transporter de toute urgence, sans délai, la personne à l'hôpital. Il faut transporter de toute urgence, sans délai, la personne à l'hôpital. Je voudrais rappeler à nos chers auditeurs et auditrices de Radio Nocina que le saignement du nez est souvent sans gravité, mais qu'il ne faut jamais le banaliser lorsqu'il est abondant ou lorsqu'il se répète. Il faut surtout retenir ces trois gestes. Rester calme, pencher la tête vers l'avant et comprimer le nez pendant 10 à 15 minutes en demandant à la victime d'ouvrir sa bouche pour continuer par respirer à travers la bouche. Et lorsque le saignement persiste ou même lorsqu'il s'arrête, il faut consulter sans délai dans le centre de santé le plus proche. Prenons soin de notre santé car la prévention reste le meilleur traitement.
0: Merci Dr. Patrick Ousso pour toutes ces explications et ces précieux conseils. Je rappelle que vous êtes médecin généraliste au service de chirurgie générale de l'hôpital de zone de Bemereke. Chers auditeurs, retenons qu'il ne faut jamais négliger le saignement du nez, surtout lorsqu'il est abondant, répété ou difficile à arrêter. Merci de nous avoir suivis. Rendez-vous très bientôt pour un nouveau numéro de votre émission Notre Santé sur Radio Nocina. D'ici là, prenez soin de vous et de vos proches.
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Bonsoir à toutes et à tous, il est 13h30 sur FM Nocina, c'est la deuxième édition du journal Palais. Voici le sommaire. Les communautés de Sekere et Fobouré ont célébré ce samedi leur fête identitaire, la Gani. Les parcours rituels des souverains ont marqué ces célébrations dédiées aux traditions. Les détails à suivre dans ce journal. Le gouvernement lance le réseau de transport universitaire avec 63 bus neufs dans 12 villes et 4 universités publiques. Le dispositif vise à faciliter le déplacement des étudiants. Le Monde célèbre ce lundi la Journée internationale de la paix sous le thème « Investi dans la paix pour tous, partout, chaque jour ». L'ONU appelle au renforcement de la paix et de la coopération. Ainsi va l'actualité de cet après-midi sur FM Nocina, mise en onde par Yaru Yereko. Pour la présentation, je suis Basile Warutiro. La commune de Sekere et celle de Fobouré ont célébré ce samedi leur fête identitaire, la Gani. À Sekere, la cérémonie a réuni plusieurs têtes couronnées, des autorités politico-administratives et des délégations venues de différentes localités, dont les rois de Souyabalé au Nigeria et de Bouhari. Le parcours rituel de Sa Majesté le roi de Sekere, effectué du palais royal à 9 sites importants avant son retour, a constitué l'un des temps forts suivi des allégeances aux souverains. À Fobouré, Sa Majesté Fosounon a célébré la 7e édition de sa Gani, marquée également par le parcours rituel du roi. Place maintenant aux informations au plan national. Le gouvernement béninois a lancé hier le réseau de transport universitaire avec la mise en service de 63 bus neufs destinés à desservir 12 villes et 4 universités publiques. Dès ce lundi, les étudiants peuvent utiliser ce dispositif qui vise à faciliter leur déplacement, à réduire les difficultés liées aux coûts et à la disponibilité du transport et à améliorer leurs conditions d'études. Selon le quotidien Le Matinal, la gestion du réseau s'appuie notamment sur des outils numériques pour les itinéraires, les abonnements et la billetterie électronique. Les autorités invitent les bénéficiaires à faire preuve de civisme et à préserver ces équipements. Dans le même temps, à l'occasion de la journée de l'identité 2026, l'ANIP, avec l'appui de l'UNICEF, lance une opération spéciale de délivrance gratuite des actes de naissance aux enfants de moins de 14 ans du 16 au 30 septembre. La mesure concerne les enfants dont la naissance a été enregistrée mais qui n'ont jamais reçu leur acte, ainsi que ceux enrôlés au RAVIP sans avoir obtenu ce document. Les parents ou représentants légaux doivent disposer du numéro du formulaire de déclaration de naissance ou du récépissé RAVIP. La demande peut être faite en ligne via l'application anip.bj ou le portail e-service de l'ANIP ou hors connexion en composant le étoile 151 dièse pour retrouver le NPI de l'enfant et retirer ensuite gratuitement l'acte auprès d'une unité de l'ANIP. Par ailleurs, à Cotonou, la mairie a lancé ce lundi une opération de libération des espaces publics visant notamment les garages installés sur les voies publiques, les épaves et les véhicules abandonnés. Présentée vendredi dernier par les autorités municipales, cette initiative démarre par les garagistes avant de concerner les exploitants du domaine public et les constructeurs sans autorisation. Selon le quotidien Le Matinal, l'objectif est de rétablir la mobilité, la sécurité et l'ordre dans les rues, tout en accompagnant les acteurs économiques concernés vers la mise en conformité de leurs activités. Il est 13h, passé de 34 minutes à Bembereke, les informations internationales à présent. Le monde célèbre ce lundi la Journée internationale de la paix. Cette édition est placée sous le thème « Investi dans la paix pour tous, partout, chaque jour ». À travers ce thème, les Nations Unies appellent à faire de la paix un engagement quotidien en privilégiant notamment le dialogue, la tolérance, la coopération et le respect des droits humains. L'organisation souligne également l'importance d'investir dans l'éducation, la santé, la protection sociale et le développement durable pour prévenir les conflits et favoriser des sociétés plus inclusives. La journée met enfin en lumière le rôle des citoyens, des associations et des acteurs communautaires qui contribuent chaque jour à renforcer la cohésion et à rapprocher les communautés. Dans la région ouest-africaine, le Mali a été confronté à de nouvelles attaques djihadistes entre vendredi 18 et samedi 19 septembre 2026. Selon RFI, dans la périphérie de Bamako, des hommes armés ont attaqué le poste de contrôle de Kassela, tuant plusieurs militaires
militaires et emportant des armes et des munitions. Asséverés dans le centre du pays, des drones kamikazes ont ciblé un hangar abritant des drones de l'armée sans bilan disponible pour l'instant. Ces attaques interviennent à quelques jours de la fête de l'indépendance du Mali prévue mardi 22 septembre et pourrait traduire, selon des observateurs, une intensification des opérations djihadistes contre des positions stratégiques de l'armée. Plus à l'est du continent, en Éthiopie, 7 groupes armés et forces d'opposition ont annoncé hier la création d'une coalition baptisée Coalition des forces populaires éthiopiennes pour la survie. Parmi eux figurent notamment le Front de libération du peuple du Tigré, TPLF, le mouvement Amra Fano et l'armée de libération Oromo Ola. La nouvelle alliance affirme vouloir destituer le gouvernement du Premier ministre Abiy Ahmed et mettre en place un gouvernement de transition inclusif. Sur le RFI, le pouvoir fédéral n'a pas encore réagi à cette annonce qui intervient alors que plusieurs de ces groupes restent divisés sur des questions territoriales et politiques. De l'autre côté de l'Atlantique, à Haïti, 18 personnes inculpées dans l'enquête sur l'assassinat de l'ancien président haïtien Jovenel Moïse ont été extradé hier vers les États-Unis. Parmi elles figure Joseph Félix Badio, présenté comme l'un des principaux suspects, et 17 ressortissants colombiens qui doivent comparaître devant la justice fédérale en Floride. Jovenel Moïse avait été tué par un commando armé dans sa résidence à Port-au-Prince dans la nuit du 6 au 7 juillet 2021. Selon RFI, 5 ans après les faits, l'enquête haïtienne reste inachevée et aucun procès majeur n'a encore été organisé dans le pays. Pendant ce temps, aux États-Unis, depuis le retour de Donald Trump à la Maison-Blanche, plus de 25 000 personnes ont été expulsées des États-Unis vers des pays tiers, dont au moins 12 pays africains, selon une enquête de RFI menée avec un consortium de 24 médias coordonné par Forbidden Stories. Certains migrants sont détenus sans décision de justice ou renvoyés vers leur pays d'origine malgré le risque de persécution qu'ils y encourent. L'enquête documente notamment des transferts vers le Ghana, la Sierra Leone, le Soudan du Sud et la Centrafrique, ainsi que des cas de refoulement en chaîne. Des avocats et des défenseurs des droits humains dénoncent un dispositif qui, selon eux, contourne les protections internationales et brouille les responsabilités entre Washington et les pays d'accueil.

9 buts et 6 passes décisives en 26 rencontres. Au milieu, Junior Olaitan totalise 6 passes décisives en 12 matchs avec le Besiktas et Matteo Arlenvi a inscrit 3 buts en 9 rencontres. En défense, Chalmay Azoïntode affiche 18 matchs et 1451 minutes avec le TPS turc. Ces statistiques sont issues du bilan publié par la rédaction du joueur béninois avant le rassemblement de l'équipe nationale. Du côté de Madagascar, le gardien français Zachary Boucher ne participera finalement pas au prochain rassemblement des Baria pour les éliminatoires de la CAN 2027. Convoqué pour la première fois avec les Baria afin d'affronter le Nigeria le 25 septembre et la Tanzanie le 29 septembre, le portier de Troyes a été écarté après la réapparition d'une interview datant de plusieurs années dans laquelle il déclarait ne pas vouloir jouer pour Madagascar. Sur le RFI, la fédération malgache affirme avoir pris connaissance de cette déclaration et avoir décidé après échange avec les différentes parties de ne pas retenir le joueur pour ce rassemblement. Voilà qui mérite ma cette deuxième édition d'information. Dans un instant, le rappel des titres. Les communautés de Sékéré Fougouré ont célébré ce samedi leur fête identitaire, la Gani. Les parcours rituels des souverains ont marqué cette célébration dédiée aux traditions. Le gouvernement lance le réseau de transport universitaire avec 63 bus neufs dans 12 villes et 4 universités publiques. Le dispositif vise à faciliter les déplacements des étudiants. Le monde célèbre ce lundi la journée internationale de la paix sous le thème « Investi dans la paix pour tous, partout, chaque jour ». L'ONU appelle au renforcement de la paix et de la coopération. Ainsi, prend fin l'actualité de cette deuxième édition d'information sur FM Nocida, Bizanon par Yaru Yereku. Pour la présentation, c'était moi, Basile Wadutirom.

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1: Amadou Barry.
2: Il est 14h30 universel. Bonsoir à tous. En Guinée, entrée en vigueur de la mesure interdisant l'utilisation du plastique. Cette interdiction concerne la fabrication, l'importation et la vente d'articles de la même nature. Selon la Banque mondiale, plus de 80% des déchets de zones urbaines en Guinée ne sont pas gérés de manière adéquate. Cela peut avoir des conséquences mortelles. En août, au moins 35 personnes ont trouvé la mort lors d'un effondrement d'une décharge à Conakry. La police sud-africaine a annoncé ce matin l'arrestation de 3 personnes dans l'affaire du meurtre d'une femme retrouvée assassinée parmi 9 autres dans un quartier de l'est de Johannesburg qui a suscité une vague d'émotion dans le pays. La découverte de 9 corps en l'espace de 2 mois a attisé la peur et la colère dans l'attente de l'identification du ou des tueurs. Écoutons Tebelo Mosikili, commissaire de police sud-africaine.
3: Ce n'est qu'une question de temps avant que nous ne traduisons en justice tous les responsables des meurtres de femmes commis aux quatre coins de notre pays. Cela prendra peut-être du temps. Nous rassemblons actuellement de nombreuses compétences spécialisées sur lesquelles nous comptons.

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1: Le Royaume-Uni, le Canada, l'Australie et la Norvège ont accusé lundi la Russie d'avoir organisé un simulacre d'élections, je cite, dans les territoires ukrainiens occupés par Moscou, dénonçant une violation flagrante de la souveraineté et de l'indépendance de l'Ukraine. Ces régions font partie de l'Ukraine et l'organisation d'un simulacre d'élections ne peut modifier le statut de ces territoires au regard du droit international, ont déclaré ces pays dans un communiqué. Puis le chancelier allemand Friedrich Merz a déclaré qu'il maintiendrait la coalition au pouvoir entre son parti, la CDU, et le SPD dans l'intérêt de l'avenir démocratique de l'Allemagne. Fin de ce bulletin d'information.
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Merci de prendre le rendez-vous de la communauté FM Nocina. Il est exactement 15h11. Et puis le rendez-vous hebdomadaire de votre émission Actu Hebdo s'installe sur la 90.8. Une fois encore, bonsoir. Bienvenue à tous, à toutes, pardon, et à tous à l'écoute de votre magazine Actu Hebdo sur la communauté FM Nocina. Au programme de ces 70 minutes d'émission, un grand débat, un débat au cœur des préoccupations des jeunes. Une escale humoristique nous amènera à la rencontre de Ndolo Lamour, un retour nostalgique sur la carrière du géant, l'un des métronomes fondateurs, membre fondateur si vous voulez, du rap français. Il s'agit bien sûr de MC Solar. Et notre projecteur va tourner vers la star togolaise Sandrinos Raphaël. Installez-vous, voilà le menu, confortablement si vous voulez, à Ptu Hebdo. C'est parti donc pour 70 minutes où nous allons décortiquer 4 rubriques.

0: Eh bien, vous êtes un peu situé sur les rubriques, les quatre rubriques que nous allons décortiquer, le menu. Et comme je vous l'annonçais, le débat, notre débat, le thème que nous avons retenu pour vous, le thème qui va constituer le cœur de ce débat, faut-il choisir un métier rentable plutôt qu'un métier qu'on aime? Voilà toute la question autour de laquelle nous allons donc échanger. Nous allons échanger, analyser, donner nos points de vue. Pas donneur de leçons, ce ne sont que des points de vue. Entrons directement dans le vif du sujet au moment d'orienter sa carrière. Une question cruciale se pose. Faut-il écouter son cœur et suivre sa passion ou privilégier la réalité du portefeuille et choisir un métier rentable? D'un côté, exercer un métier passionné, un métier de passion garantit l'épanouissement et la motivation. De l'autre, la précarité et les obligations familiales poussent souvent à chercher le gain immédiat. Alors, peut-on vivre de sa passion aujourd'hui? Voilà la grande question. Et autour de ce débat, j'ai donc invité dans ce studio Imourane Baguidi. Bonsoir.
1: Bonsoir. Bonsoir aux auditeurs.
0: Alors, de l'autre côté, Seydou Ikililou, bonsoir.
2: Bonsoir, bonsoir aux auditeurs.
0: Je veux bien savoir de quel côté vous vous penchez entre les deux questions qui se posent à nous. Faut-il écouter son cœur et vivre sa passion ou privilégier la réalité du portefeuille et choisir un métier rentable?
2: Bon, je crois que avec le temps qui court, la meilleure manière, c'est de faire avec ce qui se présente.
0: C'est-à-dire?
2: Donc, quand on est passionné par quelque chose et que l'opportunité ne s'offre pas dans ce domaine, ce qui est déjà immédiat, ce qui est là, donc il vaut mieux prendre.
0: D'accord.
2: En attendant qu'on le fasse dans le développement, on verra comment intégrer ou comment introduire le métier passionnel.
0: D'accord. Je vais revenir à vous pour vos argumentaires. Et Imourane, vous partagez l'avis de Seydou qui trouve que il faut passer à l'immédiat, passer à ce qui s'offre à nous.
1: Bon, moi je pense que quand même il faut quand même opter pour le métier rentable.
0: Le métier rentable?
1: Oui, parce que le métier rentable va souvent avec l'évolution. Donc il faut aller vers l'évolution.
0: Donc, travailler pour s'épanouir au quotidien ou choisir la rentabilité pour assurer les fins du mois, vous soutenez que il faut passer à l'immédiat, il faut passer à ce qui s'offre à vous. Alors, je voudrais bien sûr avoir vos arguments. Pourquoi vous trouvez que s'accrocher à l'argent, malgré on ne serait pas dans son plat?
1: Non, on ne s'accroche pas à l'argent, mais on s'accroche à l'évolution du temps.
0: Non, ma question est...
1: Oui, non, c'est ça que je dis. Dans le monde du métier, on regarde et on constate qu'au fur et à mesure que le temps évolue, d'autres métiers naissent. Et certains métiers n'ont plus d'engouement comme par le passé. Et comment dirais-je, il y a plus du monde là-bas. Il y a plus du monde qui sont dans ce métier. Donc ça ne donne plus. Or, en réalité, on va à un métier, pourquoi?
0: Parce que nous avons la passion.
1: Parce que nous avons la passion.
0: La passion de ce métier.
1: D'accord. Mais la passion ne remplit pas les assiettes à la maison.
0: Et si on a la passion, et de ce que nous faisons, et nous le faisons avec amour, nous le faisons avec détermination, forcément, il n'y a pas un travail qui, à la finalité, ne paye pas.
1: La passion vient avec le temps. La passion vient avec le temps.
0: D'accord. Je vais rester sur cette. Je vais rester comme ça. Alors on va revenir pour décortiquer. Parce qu'il me semble que vous ne répondez pas juste à ma question. La passion, c'est ce que nous voulons. C'est ce que nous avons choisi. C'est ce que nous désirons devenir. Et peut-être même quand on est enfant, on se fixe déjà une idée. Si je grandis, je veux. Si j'étudie, je veux. C'est vrai. On a fait ses études. Et peut-être que nous avions la passion de ce métier-là. Nous l'avons fait. Nous l'avons ce diplôme. Et au finish, on ne trouve pas le job qu'il faut. Est-ce qu'il faut attendre forcément un métier de sa passion ou il faut s'accrocher à ce qui tombe sous la main?
2: Oui, c'est dans ce sens que je dis que le choix-là, ce n'est pas un choix unique qu'il faut faire ou orienter uniquement vers la passion ou bien vers le métier est rentable uniquement. Donc, c'est un choix hybride. Donc, c'est dit que si je finis les études, ma passion, c'est de devenir docteur. Les occasions ne me permettent pas d'être docteur. Mais si j'ai des métiers de consultation qui me permettent de remplir ou d'assurer le quotidien, mais qu'est-ce qui m'empêche d'abord d'être en train de le faire en attendant que je n'économise pour ne serait-ce

0: Que ça soit question d'argent, mais c'est, ou la passion.
1: C'est une question de temps. Mm-hmm. Parce que le temps n'attend pas.
0: Mm-hmm.
1: Oui, le temps n'attend pas. Et Dieu lui-même, là, en t'offrant cette opportunité, mm-hmm. il sait pourquoi.
0: D'accord. Mathématiques est ceci. Oui. Faut-il choisir un métier rentable
1: oui.
0: plutôt qu'un métier qu'on aime? Voilà ma question.
1: Oui, c'est ça que je dis. Maintenant, s'il faut répondre, c'est un choix hybride.
0: Mm-hmm.
1: Donc, tu choisis d'abord c'est une combinaison.
0: Alors, c'est une combinaison qu'il faut faire.
1: Oui.
0: Ici, je suppose que les deux opportunités s'offrent à vous.
1: Oui.
0: L'argent
1: oui.
0: et puis votre passion.
1: Oui.
0: Que choisirez-vous?
1: Là, c'est une combinaison
0: mm-hmm.
1: qu'il faut faire.
0: D'accord.
1: La combinaison, donc, choisir l'argent en développant la passion.
0: Et voilà si les deux ne riment pas, je suppose vous avez choisi un domaine
1: oui.
0: purement à part,
1: oui.
0: qui n'a rien à voir avec ce métier rentable.
1: Oui.
0: Si nous prenons le cas de la médecine,
1: oui.
0: vous avez la passion pour la médecine.
1: Exactement.
0: Et puis, tout d'un coup, vous tombez sur l'enseignement qui s'offre à vous et qui peut tout à l'heure vous procurer un poste rentable. Que feriez-vous?
1: Oui, c'est ça que j'ai expliqué.
0: Je veux bien être clair, je veux bien comprendre.
1: Ce qu'il faut comprendre, d'abord, c'est l'enseignement qui s'offre.
0: Les deux s'offrent?
1: Non, je dis l'enseignement.
0: Oui.
1: Tu as fini le métier passionnel, la médecine, mais est-ce qu'il y a une porte pour
0: oui.
1: la médecine?
0: Il y a une porte ouverte.
1: Mais s'il y a une porte pour la médecine, là, le choix, c'est moins rentable. Le choix, c'est vers la passion.
0: Mm-hmm.
1: Oui.
0: Même malgré qu'il y a de
1: il faut laisser tomber.
0: D'accord.
1: Là-bas, le stress, c'est pour après attraper AVC ou je ne sais quoi.
0: Donc,
1: alors que
0: oui.
1: dans le métier passionnel, tout ce qu'on développe, tout ce qu'on fait, c'est avec amour qu'on le fait.
0: Alors, Imouran, je crois que vous êtes maintenant situé entre ma question. Il n'y a pas d'ambiguïté dans la question. Faut-il choisir un métier rentable ou un métier qui nous passionne? Les deux portes s'offrent à vous. Là, il y a l'argent. Là-bas, il y a la passion, mais qui n'a pas forcément assez d'argent. Que feriez-vous?
2: Moi, j'opte toujours pour ce qui est rentable.
0: C'est-à-dire?
2: Là où il y a l'argent.
0: Malgré que les conditions, le stress, l'obligation, vous n'êtes pas passionné de ce travail, simplement l'argent, vous croyez que vous seriez dans votre plan en exerçant ce métier?
2: Oui.
0: Comment?
2: C'est pour ça que je disais à l'entame, avec le temps, la passion viendra.
0: Comment? Comment?
2: En allant vers un métier,
0: mm-hmm.
2: on va pour un objectif clé, peu importe la passion.
0: L'objectif clé,
2: c'est être à l'abri du besoin.
0: Mm-hmm.
2: Maintenant, s'il faut aller à quelque

0: Il y aura AVC quand même. Parce que vous allez travailler dans un domaine où vous ne vous sentez pas, vous serez médiocre parce que c'est l'amour de l'argent. Vous allez vivre ce que vous ne souhaiteriez pas vivre. Vous allez, je me demande si vous allez vraiment exercer, vous allez avoir le résultat escompté, puisque votre objectif c'est l'argent.
1: Pour moi, tout est question de volonté. Si on veut, on sera là où c'est rentable et puis on va développer une passion pour...
0: Alors, vous, la volonté, vous la mettez où entre la passion et la volonté? Comment vous définissez les deux?
1: Pour moi, c'est...
0: Je ne comprends pas. La volonté accompagne la passion. Oui. Si vous voulez dissocier la volonté de la passion, je ne vois pas.
1: Non, je ne dissocie pas la volonté de la passion.
0: Ils sont ensemble.
1: Mais je dis, si tu optes, moi j'opte pour ce qui est rentable.
0: D'accord.
1: Et une fois que je suis là-bas...
0: Je garde votre position. Donc, ne parlez plus de passion. Vous optez pour...
1: La rentabilité.
0: Point barre. Alors, vous étiez en train d'évoquer les conséquences quand on accepte l'argent.
2: Oui. Mm-hmm. Quand on accepte l'argent, on n'est pas soi-même. Mm-hmm. Donc, on devient esclave de cet argent. Et non seulement ça, ce qu'on exerce, on ne le fait pas par amour. Et en plus de ça, les opportunités, c'est-à-dire la créativité, ne vient plus. Mm-hmm. Donc, on est limité dans la créativité. Donc, ce qui préoccupe, c'est-à-dire l'économie point bas. Que ça puisse entrer, peu importe les trucs, non. Il n'y a plus de réflexion. Donc, en dehors de ça, il y a le stress au quotidien.
0: Okay.
2: Le stress, d'autant plus que quand on remarque au niveau des marchés de bourse, ceux qui sont là et qui optent rien que pour l'argent, dès que ça grimpe, c'est comme si c'est une folie. Allez, on appelle par-ci, par-là, il faut vite placer. Dès que ça chute, il faut encore rappeler pour dire d'enlever les sous. Donc, ça veut dire que véritablement, c'est une folie. C'est une folie qui ne dit même pas son nom.
0: Imran. Comment comptez-vous exercer un métier? Est-ce que ce ne serait pas une corvée? Vous me payez, je vous fais ce que vous me demandez. C'est juste ça, c'est le contrat qui nous lie ça. C'est comme ça. Parce que vous avez opté pour la rentabilité. Et je travaille au quotidien, je suis à 8 heures par jour. Après les 8 heures, il n'y a plus rien à faire. C'est du kiff-kiff.
1: Oui.
0: Comment vous allez vous épanouir dans ce contexte? Ne voyez-vous pas qu'il y a... Un truc de, comme je le dis, kiff-kiff. Tu me donnes, je te donne.
1: Oui, nous sommes dans ce monde-là.
0: Où est le génie qui vous crée? Où est le génie qui vous passionne? Où est le génie? Qu'est-ce que vous comptez faire là où c'est l'argent ou rien? Vous croyez-vous que vous seriez à l'aise? Vous allez créer votre génie dans ce domaine?
1: Vous savez, quand on prend le mot innovation... Souvent, le mot innovation, c'est...
0: Vient de quoi? L'innovation vient de quoi?
1: Laissez-moi finir d'abord.
0: Non, je veux...
1: L'innovation, c'est souvent du vol. Mm-hmm. Parce que peu importe le métier, peu importe le domaine, tout ce que l'homme doit faire, ou bien l'homme fera en disant que c'est de l'innovation, peut-être que quelqu'un d'autre l'a déjà fait et il a vu quelque part qu'il a inspiré.
0: Il performe
1: dedans.
0: Alors, c'est une innovation.
1: Donc, du coup, lorsque tu es quelque part... que tu as choisi qui est rentable et tu vois et quelque chose t'inspire, pourquoi ne pas venir innover dans ce domaine malgré que tu es là pour la rentabilité? Parce que si tu innoves, tu deviens plus rentable que par le passé.
0: Là, c'est la passion. La passion rentre dedans. Parce
1: c'est
0: que pour ça que j'ai innové,
1: c'est pour ça que je dis
0: avec la créativité.
1: Avec le temps, même si on opte pour la rentabilité, avec le temps, la passion rentrera dedans.
0: Vous croyez?
1: Oui.
0: Mieux que ce qui vous passionne, mieux que ce que vous là où vous vous sentez à l'aise.
1: Oui. Vous savez pourquoi je dis ça?
0: Je ne sais pas.
1: Moi, je connais un monsieur à Bemereke ici qui avait pour ambition de devenir un éducateur, enseignant au primaire. Quand il a fini les études, il est parti au collège. Il a fini le primaire, il est parti au collège. De la classe de 3e. Il a commencé par suivre quelqu'un qui fabriquait des trucs. Et de là, quitter le cours, venir s'asseoir là. Tout à coup, lui-même, il a commencé par s'intéresser dedans. Aujourd'hui, sa passion pour l'éducation n'y est plus. Il a débranché.
0: Est-ce que c'était sa passion?
1: C'était pas sa passion, mais c'est venu avec le temps.
0: Il n'est pas allé parce qu'il fallait s'accrocher à quelque chose.
1: Non, non.
0: Qu'est-ce qui prouve que c'était sa passion?
1: Ce dernier avait les moyens nécessaires pour réussir de l'autre côté, qui était sa passion première.
0: Mm-hmm. Première.
1: Donc, oui.
0: Donc il avait une seconde passion.
2: Exactement. Non.
1: La seconde passion, c'est ça qui est venu là.
0: Et c'est ça, il a donc c'est une passion. Il n'est pas allé se jeter à l'eau parce qu'il y a l'argent qui s'offre à lui. Vous avez dit, il est allé s'asseoir et par passion, il a aimé. Donc, ce n'était pas, tu viens faire ce job et je te paye et il est allé.
1: Mais au début, ce n'était pas là comme passion.
0: D'accord.
1: C'est avec le temps, c'est venu.
0: D'accord. Nous irons du côté de la régie. Nous avons quand même voulu prendre le point de vue de certains amis qui ont accepté quand même nous laisser leur point de vue. On écoute ce micro-trottoir.
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4: Pas forcément. L'idée n'est pas toujours de choisir entre l'argent et la passion, mais de chercher le point de rencontre entre ce qu'on aime, ce qu'on sait faire et ce qui peut nous permettre de bien vivre. Choisir un métier qu'on aime, c'est avoir davantage de motivation, de plaisir et souvent l'envie de progresser. Mais la passion seule ne garantit pas la stabilité financière. Choisir un métier rentable, c'est rechercher une certaine sécurité et la possibilité de répondre à ses besoins et à ceux de sa famille. Mais travailler uniquement pour l'argent peut devenir difficile lorsque le métier ne correspond ni à nos valeurs ni à nos aspirations.
5: Je commencerai par dire que la vie de tout être humain sur cette terre est une vie de vocation. C'est une vie de vocation. Toute personne qui ne sait pas que la vie que nous menons sur terre ici est une vie de vocation pourra errer seulement. Et partant de cette affirmation, moi je dirais que ce n'est pas possible de choisir un métier rentable plutôt qu'un métier qu'on aime. Ce n'est pas possible. Même si tu le fais, tôt ou tard, tu serais rattrapé. Tout le monde voudrait avoir des recettes de l'argent pour vivre. Mais tu ne peux pas faire quelque chose à contre-volonté. Un métier qu'on aime est exercé avec passion, avec respect, avec abnégation, avec loyauté, avec rigueur, avec amour, avec décence. Il est exercé en tous sens. Il est exercé en toute liberté. Et c'est ça, la vie d'un être. Quand tu vis avec ces mots que j'ai alignés là, tu vis. Tu n'as pas besoin d'avoir immensément de l'argent pour vivre. Mais un métier que tu exerces par intérêt, parce que tu y gagnes de l'argent plus que ce que tu as aimé, c'est un métier illusoire. Tu n'y vas pas avec amour, avec passion. Tu fais seulement par intérêt. Le travail est bâclé. Et puis, il n'y a pas de la joie. Et il faut rappeler que ce n'est pas seulement l'argent qui fait le bonheur. C'est très important. L'argent ne fait pas le bonheur. L'argent, c'est un bon serviteur. Mais ce n'est pas un bon maître. Et l'argent ne fait pas le bonheur. Ce qui fait le bonheur, c'est la passion, c'est l'amour de ce que on pratique. Une preuve tangible, mais c'est bien sûr vous. Si nous avons galéré 3 ans durant, vous êtes un bon soudeur là où vous êtes là. Vous êtes un bon mécanicien généraliste là où vous êtes là. Mais je me souviens bien, et ce thème m'amène à dire que c'est maintenant je comprenais votre passion. Ce thème m'amène à dire que je vois pourquoi à chaque temps vous étiez derrière le micro. Vous étiez derrière le média du centre Don Bosco de Paraco. Vous étiez toujours animateur. Toujours. C'est vous qui animez la fête. C'est une passion. Vous avez fini. Vous avez le CAP en mécanique générale. Mais est-ce que vous l'exercez aujourd'hui? Il n'y a pas de l'argent dans la mécanique générale, dans le tournage plus riche aujourd'hui. C'est des tourneurs. Quand vous prenez un tourneur, vous voyez combien de maisons il y a, combien de voitures il a. Il n'en vit personne. Mais vous avez laissé tout ça là et vous êtes allé pour le journalisme. Mais puisque vous avez choisi un métier que vous aimez, vous l'exercez avec passion, abnégation, avec amour, et vous vivez, et c'est ça. Donc, pour me résumer, pour moi, cette assertion n'est pas vérifiable. On ne peut pas choisir un métier rentable au profit d'un métier qu'on aime. Ce n'est pas possible.
4: Parfois, la vie ne nous laisse pas le choix, puisque à cause des coûts de nos jours, la vie est chère. Et compte tenu de cela, je choisis un métier rentable en première position. Puisque, avec le métier rentable, au fil du temps, on peut toujours opter pour le métier qu'on aime. C'est-à-dire, tu choisis déjà le métier rentable et financièrement, quand tu es stable, tu peux maintenant concilier avec le métier que tu aimes pour le métier où tu as de la passion. Mais en première position, c'est souvent difficile de choisir le métier qu'on aime parce que si ce n'est pas rentable, ce sera compliqué. Malgré que tu aimes le métier parce que la vie est chère. Il faut manger, il faut se vêtir, il faut, comment dit-on, il faut pouvoir assouvir à tes 5 besoins fondamentaux. Donc, si tu choisis le métier que tu aimes et que tu peux pas satisfaire tes 5 besoins, c'est compliqué. Donc, pour moi, il faut choisir le métier qui est rentable. Parce qu'avec le temps, tu pourras concilier avec le métier que tu aimes.
0: Eh bien, voilà. Chacun est allé de son bord. Certains trouvent qu'il faut choisir le métier rentable et après stabilité, et passer à ce que nous aimons, à sa passion, faire des économies et après bondir pour ce qui nous passionne. D'autres trouvent que c'est aléatoire de vouloir faire, de s'accrocher à un métier rentable qu'au lieu de s'accrocher à sa passion. Voilà les personnes qui ont été interviewées. Je voudrais prendre votre point de vue sur ce micro-trottoir.
2: Oui, merci à toutes ces personnes qui ont réagi. Bon, ils ont apporté des solutions qu'on appelle compromis stratégique. Un compromis stratégique, je prends la dernière. Elle a dit choisir un métier rentable et après venir vers la passion. Donc ça, c'est l'approche séquentielle. Donc, elle a d'abord choisi là où il y a de l'argent, économiser un peu pour après développer ce qu'elle aime. Maintenant, il y a autre option, c'est l'option hybride. Donc, tu peux choisir, comment on appelle, exercer un métier stable, bien que, sachant très bien que ce que tu veux pratiquer, c'est l'autre. Donc, en choisissant ce qui est stable d'abord, donc c'est pour pouvoir développer ce que tu aimes et après abandonner l'autre. Maintenant, il y a une autre encore où il faut voir comment
0: concilier
2: les deux. Donc, ça dit que je choisis le métier rentable et j'essaie de voir à côté du métier rentable là, où est-ce que je peux griffer ma passion et conduire les deux. Mais là, ça veut dire que ça fait deux stress. Qu'il faut essayer de gérer.
0: Concilier,
2: de gérer. Ensemble. Je ne sais même pas concilier, de gérer, de stress à gérer. La passion et la rentabilité.
0: Alors, voilà, je voudrais aussi avoir votre point de vue.
1: Moi, je me réjouis qu'il y ait des gens qui m'ont rejoint dans le micro. Parce que quand on s'assied et on regarde, on voit que l'orientation du monde, il faut quand même avoir une stabilité financière pour pouvoir assurer ses arrières.
0: Même s'il faut vivre sous le joug de l'orientation.
1: Oui.
0: D'accord.
1: C'est pour ça qu'il faut être mentalement fort dans cette vie.
0: Vraiment, sinon oui. Tu risques...
1: Voilà.
0: Alors, nous allons donc lancer la question. Quel est votre conseil, vous, à la maison, en tant que jeune? Qu'auriez-vous fait? Quel est votre avis? Choisirez-vous la rentabilité, remplir, suivre votre portefeuille ou suivre la volonté de votre cœur? Le débat reste ouvert à la maison, sous l'able, à pas l'able. Allez, si vous êtes père de famille, quel conseil donneriez-vous à votre enfant qui est en train de se chercher entre cette thématique-là, le métier rentable et puis le métier passionnel? En tout cas, nous, nous avons jeté les dés. À vous de jouer à la maison. Le débat se poursuit. Nous allons retrouver la deuxième rubrique de cette émission Abdou Hebdo sur FM Nocina.

dur. Aimer sans gagner, c'est difficile. Gagner sans aimer, c'est épuisant. Et puis, Jacob Morigui dit, choisis toujours le métier que tu aimes. Merci pour ces avis-là. Et puis, comme je vous le disais, la transition, elle est toute trouvée. Vous avez compris à travers cette sonorité que nous balance. Il nous a beaucoup de l'autre côté. Nous sommes en train de prendre la direction de la rubrique humour.

0: sur le Cameroun avec l'humoriste Ndolo Lamo, révélé au grand public grâce à son sens aigu d'observation, ce Tatis Mani. Avec perfection, ce que nous pouvons appeler la langue de Molière. Allez, Ndolo, qui signifie amour en langue douala, reflète bien son thème de prédilection, les relations amoureuses, les absurdités du quotidien et encore, ou encore, pardon, les scènes de ménage avec une finesse. Il trouve le juste milieu. Nous allons à la découverte de ce extrait qu'il a voulu nous présenter ce soir. Le titre, c'est « Les grèves ». On écoute.
1: Bonsoir Yaoundé. Ça va aller? On va aller rapidement, on ne va pas perdre de temps. Est-ce que vous avez déjà vu les grèves en Afrique? Bon, ça c'est un phénomène que si tu regardes seul et qu'on ne t'explique pas, tu vas croire que c'est une bagarre entre deux quartiers où l'un a les armes et l'autre n'a que ses pieds pour courir. La grève en Afrique, c'est un peu comme la faiblesse sexuelle. C'est-à-dire, ils ont souvent envie d'aller loin, mais ça ne dure pas pour longtemps. Bon, pour ceux qui ne savent pas c'est quoi la grève, j'ai poussé mes études dans le domaine, je vous explique. Grève vient du mot latin grava. Tu comprends que quand on a créé ce mot, la situation était très grave. C'est un mot constitué de 5 lettres. G, R, E, V et E. La grève pourrait donc être, selon mes études, une grande révolte des employés vraiment énervés ou une guerre résultant de l'élévation de la valeur économique. Et c'est tout pour mes études. Vous savez, pour qu'il y ait grève, les Africains n'ont pas encore compris ce qu'on a compris en Europe. Pour qu'il y ait grève, d'abord, il faut une raison de gréver. Ensuite, il faut une saison pour sortir gréver. Ne sortez pas en saison pluvieuse, le sol glisse. Quelqu'un peut courir, il tombe, on l'attrape. Et enfin, il faut une maison pour s'organiser. Pour qu'il y ait grève également, mesdames et messieurs, il faut que plusieurs personnes soient réunies. D'abord, il faut une tête pensante, l'initiateur de la grève. Ensuite, il faut des têtes consentantes qui sont pour la grève. Et, hein, il faut les doubles têtes. Hein, ce sont les gens qui sont avec vous pendant la réunion. Et après la réunion, ils veulent voir les enfants grandir. Et même dans nos entreprises, on a toujours un collègue comme ça. On s'entend pour ne pas partir au travail lundi. Lundi, il arrive plus tôt qu'avant, 3h30. C'est lui, la double tête. Et enfin, mesdames et messieurs, il faut le traître. C'est lui qui va aller dire aux autorités dans quel quartier on va commencer à marcher. Vous arrivez à 6h, vous trouvez derrière les mamies, wata, les chats placés partout. Quand tu regardes alors les raisons pour lesquelles les gens grèvent ailleurs, c'est propre, c'est design. D'abord même la tête pensante. Rien que la forme de ses narines, tu comprends directement que ça c'est un gars qui respire la rébellion. L'esprit de révolte dans sa famille depuis. Il est nerveux, Joe. Lui, il est même capable de s'énerver. S'il voit une grève que certains ont mal organisé, et dit à ses collègues, les gars, venez, on regrève. On corrige la grève si il n'aime pas les bêtises. Et quand les gars grèvent, il est toujours devant. Tête de peloton. Oui, pour dire, clamer l'opinion du peuple. Ici, chez nous, la tête pensante n'est pas devant. Elle n'est même pas derrière. Le gars n'est pas venu. Les gars ont organisé la grève à 8h. À 10h, ils dorment encore. C'est sa femme qui le réveille à 12h, que pas vient voir les gens qui grèvent à la télé. Quand il arrive, sa première question, c'est « Je suis que c'est au Cameroun. » Elle dit que voilà quoi.

0: banquet, il reconnaît la banque. Je dis que merde. Donc les gens sont grévés, vrai, vrai. Ces blagues, ils ont pris au sérieux. Ailleurs, quand les gens grèvent, mesdames et messieurs, tu ne peux pas confondre ça à une blague. Et chez moi, les meilleurs en matière de grève sont les Arabes. Pas les Arabes d'ici, hein. C'est d'Asie. Ceux d'ici ne peuvent gréver que pour la baisse du prix de la viande de bœuf ou pour que l'État subventionne les cafétérias. La grève des Arabes, mesdames et messieurs, c'est pas si vous avez entendu parler du printemps arabe ou encore révolution arabe. J'ai oublié que c'est moi celle qui a fait les recherches. Le printemps arabe, mesdames et messieurs, les Arabes avaient grévé. Décembre 2010 jusqu'au milieu de l'an 2012. Un an et demi de manifestations. Ils ont tellement grévé que ça avait conduit à la démission du président tunisien de cette époque, Zine El Abidine Ben Ali. Oh, les recherches. Les gars grèvent. Le président démissionne. Nous aussi, au Cameroun, on avait grévé 2 ans avant eux. 2008. 25 février 2008. 29 février 2008. 4 jours de grève. L'une des grèves les plus courtes de l'histoire des grèves. La famine avait tellement tabassé les gars, ils n'ont pas eu la force de gréver une semaine entière. Quand les autorités ont vu ça, ils m'ont dit que okay, c'est déjà fini. On est revenu avec les chars de guerre, les missiles, pourquoi? Après la grève, le président fait un discours, il nous appelait apprentis sorciers. Il démissionne, qui part où? Ailleurs, quand les gars grèvent, mesdames et messieurs, les gars ont un QG, un quartier général pour organiser la grève. Nous aussi, on a un quartier général, le bar. Les gars boivent toute la nuit. Le matin, ils ont oublié tout ce qu'ils se sont dit. Tu trouves un gars en train de marcher en route, tu lui dis, mon frère, tu cours pourquoi? Il te dit, hein? Moi? Tu cours pourquoi? Ah! J'ai aussi vu les gens en train de courir, je me suis dit que, pourquoi pas faire le footing? Les gars ne savent pas pourquoi ils grèvent. Mesdames et messieurs, ailleurs, quand les gars grèvent, tu sens d'abord la gnaque. D'abord, ce sont eux qui cherchent les policiers. Ils sont là, on va gréver, on va tout détruire, nous ne sommes pas d'accord. Et la qualité de policiers qu'on envoie pour arrêter les grévistes ailleurs, c'est les gars d'abord propres. Les gars sont sapés, pantalon Gucci, chaussures Versace, fusil Adidas. Propres, ils savent qu'il y a le droit de gréver. Ils leur disent, vous avez le droit de gréver. Mais les grèves, c'est pas cette ligne. Et les manifestants sont là. Oui, on grève, mais on ne va pas traverser la ligne. On grève. Ils connaissent les limites. Et pendant ce temps, les médias locaux en parlent. Situation très critique du côté de la baie des Chiffres. Depuis 2 semaines déjà, des manifestations du côté de cette région-là. Les manifestants ont perquisitionné tous les bâtiments publics. Ils ont tout détruit, cassé des poubelles, détruit des jardins. Voilà, on recense déjà actuellement 60 de morts. Et voilà, 150 blessés. La situation est très grave. Mais que fait le gouvernement? Est-ce que ce n'est pas design? Ici, chez nous, d'abord même, ce sont les policiers qui nous cherchent. Les gars débarquent au lieu de la grève, ils disent que. On a dit qu'elle est en grève, sinon. Ils sont où? Et la qualité de policiers qu'on envoie pour arrêter les grévistes ici. Le gars arrive, il est d'abord nerveux. Le gars a les nerfs. Il a tous les problèmes. Il a les dettes à rembourser. Il a le bail à gérer. Si tu attrapes en train de courir, le gars va te fouetter. C'est-à-dire, il va te fouetter à un niveau. Toi-même, tu vas dire que ya, papa, tu me connais ça avant. Tu me fouettes comme ça, comment? C'est quoi? pendant ce temps, les médias locaux en parlent. Situation très stable ici du côté de Mvorada. Il y a eu quelques fauteuils de troubles là vers 6 heures, mais la situation n'a pas duré 30 minutes. On va remercier le sous-préfet de la localité pour sa bienveillance. Hein. On remercie le président de la République qui est toujours debout pour contrecarrer les pensées des malfrats qui veulent déstabiliser la nation. Voilà, c'est tout, hein. Rien à signaler, ça va, ça va, ça va, voilà. Hein. Bizarre. Ailleurs, mesdames et messieurs, quand les gars grèvent, ils sont déchaînés. Les gars détruisent les bâtiments publics. Ils bousillent les maisons des autorités. Mais il n'y a qu'ici, chez nous, quand tu vas voir un gréviste se déchaîner sur un arbre en route. Le gars, quand il habite, quand on lui dit, mon frère, c'est le bâtiment là qu'on doit détruire. Il dit, je m'en fous. L'arbre, s'il fait d'abord quoi en route, quand les gens ont les problèmes. Hein? Ça fait quoi en route? Sérieux? Mais en fait, moi, ce qui me plaît dans cette histoire de manifestation de grève, c'est la partie où il faut interviewer les gens qui ont subi la grève. Ailleurs, les gens subissent la grève bizarrement. On lui dit, madame, mais nous voyons, vous êtes en pleurs. Qu'est-ce qui s'est passé? Et dit, non, mais c'est grave. Hein. C'est grave, je vous assure, quoi. Ça doit s'arrêter. Hein. Ils ont cassé tout. Hein. Ils ont bousillé mon jardin. Ils ont tué mon chat. Ils ont pendu mon chien. Je ne sais pas pour quelle raison, mais ça doit s'arrêter. Ils se sont attaqués même aux animaux. C'est pas vrai, quoi. Ah, c'est quel genre de manière de subir la grève, ça? Il y en a là, interviewer une mère ici qui a vécu la grève. On lui dit, la mère, qu'est-ce qui s'est passé? 2 minutes de silence, d'abord, elle a encore dépassé. Après, tu entends seulement, yo, yo. Ho, ho. J'étais couché chez moi à midi. J'entends seulement sur la porte. Bim, bim, bim, bim, bim, bim, bim, bim, bim, bim, bim, bim, bim, bim, bim, bim, bim, bim, bim, bim, bim, bim, bim, bim. J'ai dit que c'est quoi? Qu'est-ce qui s'est passé? Je touche mon mari à côté, mon mari n'est pas là. J'ai dit que, oh boy, ils sont partis avec mon mari. Oh. Ouais, ils sont partis avec mon mari. Oh. Quand je vais me lever pour regarder que, qu'est-ce qui se passe, j'entends sur la toiture, voilà la la la la la la la la la la la. Voilà la la la la la la la la. Je sors dehors pour voir s'il pleut. Je regarde, il n'y a pas la pluie. Qu'est-ce qu'il fallait le bruit là? Je vois seulement les policiers courir. Voup, voup, voup, voup, voup, voup, voup, voup, voup, voup. En tout cas, moi, je ne veux pas connaître qui a raison ou qui a tort dans cette affaire. Mon seul problème, c'est la personne qui a ramassé mon maïs que j'ai séché dehors. Le maïs que j'ai séché dehors, là, remboursez-moi mon maïs. Merci, c'était tout pour moi.
1: Eh bien, c'était donc le numéro de Ndolo Lamont qui définit la grève comme une grande révolte des employés énervés. Voilà, ah, on a aimé ce numéro. Retenez simplement qu'il a été nominé dans la catégorie meilleur humoriste au prestigieux prix Canal d'Or au Cameroun. La troisième rubrique que je vous propose ce soir, avec la permission de mon technicien, c'est bien sûr la rubrique

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0: Place maintenant, pendant qu'il sonne 15h53 minutes, à notre rubrique Retro. Une machine à remonter le temps qui nous replonge dans les grandes années de la musique africaine. Des voix légendaires, des mélodies inoubliables et des titres qui continuent de faire danser plusieurs générations. Aujourd'hui, retour sur un artiste qui a marqué son époque. Installez-vous confortablement, on remonte le temps comme je vous le disais. Et puis aujourd'hui, dans notre séquence retro, on va faire focus sur un poète du micro, un géant qui a bravé les lettres de noblesse dans l'histoire de la musique francophone. MC Solar, de son vrai nom, Claude Mbarali. Voilà, il est né le 5 mars 1969 du côté de Dakar, de parents tchadiens. Il grandit en région parisienne et c'est au début des années 1990 que le phénomène explose. En 1990, il lâche une bombe avec le titre « Bouge de là ». Un son funk, un test truffé de métaphores, le rap sort des sols et conquit le grand public. Un an plus tard, il va revenir encore, mais avant de retrouver en 1991 ce qui s'est passé, allons à la découverte de ce son, de ce palorier MC Solar dans le titre « Bouge de là ».

rap, il continue sa percée musicale et il nous sort quoi? Le titre qui sème le vent récolte le tempo. Ce titre qui devient le disque de platine grâce à des classiques instantanés comme Victime de la mode ou encore le légendaire Caroline. Allons à l'écoute de ce titre qui sème le vent récolte le tempo.

Si cela, c'est l'artiste que nous retrouvons dans la rubrique Retro de cet après-midi, de ce lundi. Alors retenez simplement, en 2001, il touche le sommet des charts avec des albums comme Cinquième Axe ou encore Ces Incontournables. MC Sola pleure et encore le titre Hasta la Vita. Après donc une décennie de silence, la plume de maître revient en 2017 avec Géopoétique récompensé d'un nouveau disque de platine. Et la légende continue en 2024. En 2024, bien sûr, il inaugure un triptyque pour donc confirmer toutes ces années de travail. MC Sola, c'est l'artiste que nous avons écouté dans le titre Bouge de là ou encore Qui sème le vent récolte le tempo. Nous allons donc très rapidement écouter Hasta la Vita et pendant ce temps, on va se préparer pour la dernière ligne droite.

centime. Et bien voilà, il est sans conteste l'une des plus belles voix de la musique urbaine ouest-africaine. Notre artiste de la semaine n'est rien d'autre que celui que vous connaissez, le jeune Togolais Adrinos Raphaël. Avec son style afro-cham, subit le mélange du R&B contemporain et de rythmes traditionnels de chez nous, nous allons à la découverte de cet artiste, de cette icône de la musique togolaise. Sans plus tarder, voici

Et voilà, vous avez aimé, vous avez adoré cette belle sonorité qui se résonne et qui se chante presque sur toutes les lèvres. C'est Sandrinos Raphaël, la jeune légende togolaise, la voix la plus charmante que nous étions en train de découvrir. Terminus pour ce numéro de Up to Hebdo, c'est ainsi que se referme ce numéro. Merci à toute l'équipe technique, merci à Inoussa Boko qui est resté à la mise en onde sur la 90.8 pour vos nombreux messages, vos réactions. Nous vous disons merci. On va se donner rendez-vous lundi prochain, mais n'oubliez pas, au cours de cette belle soirée, nous avons parler de cette thématique qui a retenu notre attention et qui continue de faire débat, je vous l'ai recommandé vivement. Faut-il choisir un métier rentable plutôt qu'un métier qu'on aime? C'était la thématique. Au niveau de la rubrique humour, nous sommes allés au Cameroun à la découverte de Ndolo Lamont, le jeune humoriste qui est en train de faire son petit bonhomme de chemin. MC Sola était l'artiste de la rubrique Retro et nous avons terminé par la légende togolaise, le jeune Sandrinos Raphaël. Il est exactement 16h14, voilà, Up to Hebdo.

0: Eh bien, une fois encore, merci pour ce rendez-vous de tous les lundis, le magazine des sports et l'actualité sportive d'ici et d'ailleurs. Nous allons donc, au cours de cette émission, revenir sur les points. Nous allons parler de quelques points qui vont retenir notre attention. Nous sommes dans ce studio avec le secrétaire général de Damissa Football Club. Le président Koto Francis Bien a accepté notre invitation. Il est dans ce studio. Avec lui, nous allons parler de tout ce qui fait l'actualité sportive de notre zone de couverture en ce qui concerne Damissa FC qui désormais va recevoir à domicile à Bembéréké. Pourquoi cette décision? Quelles sont les prières que les différents responsables demandent aux populations? Nous allons revenir sur cette actualité. Au cours de cette émission, nous irons au plan national parler des Guépards U23. Il sera aussi question de parler du calendrier de la Fédération béninoise de football, puisque déjà à partir du 26 septembre, les hostilités redémarrent, des matchs amicaux, les états-majors affûtent leurs armes pour le démarrage de cette belle compétition qui va durer un bon moment et va retenir l'attention de tout le public béninois. À l'international, on parlera des listes des appelés, puisque pendant que nous parlerons des éliminatoires de la Coupe d'Afrique des Nations, le Bénin a un double rendez-vous et un match amical important d'envergure internationale, le Burkina pour les éliminatoires, la Mauritanie pour les éliminatoires, mais aussi dans l'agenda, dans le palmarès de l'équipe béninoise, on parlera de ce match international qui va opposer l'Argentine au Bénin. Dans cette émission du magazine des sports, on parlera de toutes ces informations. À mes côtés, j'ai Emmanuel Capochichi. Emmanuel, bonsoir.
1: Bonsoir, bienvenue combien nous et bonsoir aux amis sportifs de la Radio Nationale.
0: Et comme je vous le disais dans ce studio, nous avons le secrétaire général de Damissa Football Club, Nassiro Lawani. Bonsoir.
2: Bonsoir, bienvenue, bonsoir à tous.
0: Voilà. Et puis nous avons un vieux de la vieille de la maison, il fait son retour, un habitué de ce studio. Président, bonsoir.
3: Bonsoir, monsieur le journaliste.
0: C'est un plaisir de vous retrouver une fois encore dans le studio de la radio communautaire FM Nocina. Alors, comme je vous le disais à l'entame, nous allons d'abord chercher à comprendre le contexte des décisions fédérales, des décisions de la Fédération béninoise de football qui a déclassé ou qui a voulu que certains stades ne soient plus homologués. Et Nassiro Lawani, veuillez bien éclairer notre antenne.
2: Merci beaucoup, bienvenue. Je voudrais, à l'entame de cette émission, saluer tout le personnel de la Radio Nationale, saluer son directeur et naturellement saluer le président de notre club, l'honorable Francis Cotobien, et que j'accompagne à cette émission. Je voudrais tout de suite dire que, vous savez, le football béninois est dans une phase de professionnalisation. Et lorsqu'on parle de professionnalisme, il faut que toutes les conditions soient réunies. Et vous n'êtes pas sans savoir que certaines aires de jeu ne sont pas des aires qui ont toute la commodité pour un match digne de notre championnat, un match digne d'une Ligue 1 ou voire d'une Ligue 2. Et c'est pourquoi la Fédération Béninoise de Football a décidé pour mieux présenter ce football au plan national et même au plan international, que ces matchs se jouent dans des stades et qui remplissent un certain nombre de conditions, à savoir avoir des gradins, avoir des vestiaires, pourquoi pas avoir même des cabines pour vous les journalistes pour pouvoir reporter nos matchs. Nos matchs sont diffusés désormais par différents médias en ligne comme la chaîne nationale aussi. Donc jouer sur des terrains sans gradin, sans grille même de sécurité, ça ne fait pas beau, ça ne fait pas sérieux. C'est pourquoi nos autorités fédérales ont décidé que tous les clubs qui sont au niveau des localités qui n'habitent pas ces infrastructures homologuées veuillent choisir d'autres villes où ces commodités-là sont remplies. Voilà pourquoi cette année, cette saison, Damissa a choisi de jouer ailleurs.
0: Ah, il faut noter que ce n'est pas simplement les installations de Ndali seul, hein, c'est une liste de stades, le stade René Pleven à Cotonou, le stade Parakou, le stade Charles de Gaulle, le stade Pierre Garçon de Poubet et Ndali, donc pour dire que ce n'est pas seulement un problème avec Ndali.
2: Bien sûr, ce n'est pas seulement un problème avec Ndali comme certains supporters avaient commencé déjà par le dire, pourquoi c'est nous, pourquoi nous renvoie ailleurs, pourquoi... Il a fallu que le président monte sur créneau au niveau de votre radio Sœur de Ndali pour expliquer à ce ultra pour dire non. Et le fait que Damissa ne jouera plus à Ndali n'est pas une histoire propre à Ndali. Il a cité, comme vous venez de dire, beaucoup de clubs. Et je suis, il interviendra, il reviendra sur ces clubs qui ont été obligés de se délocaliser et pour aller ailleurs. Et on verra ça au nord ici, on verra ça au centre, on verra ça au sud. Beaucoup de clubs qui sont obligés de laisser leurs supporters aller jouer ailleurs.
0: D'accord. Alors, président, je vais revenir avec vous. Pourquoi le choix de Bemeke? Quand on prend le nord, on savait que Ndali avait la possibilité de jouer à Djougou, d'aller à Kandi ou d'aller à Niki, mais vous avez préféré le choix du stade de Bemeke. Est-ce que c'est un retour à la maison?
3: Merci beaucoup. Je crois que c'est une évidence pour moi. Et vous comprenez que le stade de Niki, c'est un stade qui habite déjà d'abord un club de première division, Cavalier. Mm-hmm. Et il n'est pas souhaitable que Damissa se trouve sur le même stade qu'une équipe concurrente directe. Alors qu'à Bembeleke, nous avons Béké et on a aussi... et Boua de Sinandé qui elle, je parle des équipes évoluent en deuxième division. Vous savez très bien que quand on est concurrent direct, c'est souvent beaucoup de problèmes.
0: Ouais, c'est compliqué.
3: C'est souvent beaucoup de problèmes. Vous allez, l'équipe va vous recevoir chez elle, vous allez aller encore chez elle en aller-retour. Donc le choix était clair quand la situation s'est posée. On a fait la réunion du bureau exécutif unanimement, personne n'a, il n'y a pas un seul candidat qui dise que nous devons aller ailleurs si ce n'est pas Bembeleke. Donc le choix de Bembeleke s'imposait à nous et on trouvait aussi en termes même de distance, elle est aussi plus courte. Donc en fait, c'est la raison.
0: D'accord. Président, je voudrais une fois encore que vous reveniez sur cette question. Quand on dit président, ce n'est pas président de Damissa, vous faites partie des membres de la Fédération béninoise de football et vous avez accepté de déplacer votre équipe. Est-ce que le jeu en valait la chandelle?
3: Oui, vous savez, actuellement, le football au niveau du monde est une activité que je peux dire qui peut nourrir son homme. Et qui est une activité, je peux dire, économique. Et le championnat béninois, année après année, prend de la valeur. Et nous avons des partenaires qui veulent nous accompagner sur le plan mondial. Vous allez voir, on a fait une grande réforme au niveau de la fédération en créant ce qu'on appelle aujourd'hui le conseil de gestion. Avant, le championnat de première et de deuxième division était géré par une commission du comité exécutif. Et le président était donc membre du comité exécutif. Mais aujourd'hui, nous avons compris que nous devons avoir un conseil autonome séparé de la fédération qui doit gérer les deux championnats. Et dans les clauses, dans les dispositions que nous devons prendre pour que ce championnat se joue de façon vraiment transparente, il fallait mettre un conseil de gestion à part qui n'est pas membre de la fédération et qui n'a pas un intérêt immédiat, parce qu'il peut y avoir conflit d'intérêts. Et c'est cette réforme qui nous a demandé aussi que les matchs doivent se jouer sur des terrains, comme l'a dit le secrétaire Jean tout à l'heure, qu'il a pris un certain nombre de normes pour qu'on puisse filmer ces matchs, parfois en direct, et que le monde aussi observe le championnat béninois. Dit qu'on joue un championnat de première division et qu'on trouve des matchs sur des terrains où des gens sont à même de la pelouse, vous comprenez, que ça ne fait pas sérieux sur le plan mondial. Donc pour soigner l'image de notre championnat et pour mettre le minimum qu'il faut pour que les partenaires se disent attention, voilà un championnat que nous pouvons alors financer, il fallait faire ce sacrifice et nous aimons la chose. Nous savons que déplacer une équipe, c'est de l'argent, mais il fallait faire ça pour que cela puisse vraiment donner de la visibilité à nos championnats.
0: Merci, Président. De l'argent qui sera donc déboursé deux fois parce qu'on recevait à domicile, il faudrait aussi que ce soit aussi le soutien de la population. Il faudrait que les populations comprennent et acceptent de soutenir. À l'endroit de cette population qui aime le club et qui aime accompagner, certainement que vous avez un message.
3: Oui, comme vous l'avez dit à l'entame de cette émission, je suis un habitué, j'étais régulièrement avec au niveau de votre studio ici, lorsque j'étais président de Béquet. Aujourd'hui, président de Damissa, moi je trouve que c'est deux qui pareil. Et les populations devraient en principe aussi faire cette communion, que ce soit Damissa qui joue ou Béquet qui joue, pour moi, c'est la même équipe. Et les populations devraient nous accompagner, hein, non seulement en venant supporter ces deux équipes, mais aussi en faisant prévaloir le fair play. Parce que c'est pas avec gaieté de cœur que l'année passée, ou même la saison passée plutôt, j'ai constaté qu'on a déplacé des matchs de Béquet pour aller ailleurs. Et Béquet en a pris un coup. Le fait de vous déplacer, d'aller en dehors de vos installations, qu'on le veuille ou pas, vous perdez quelque chose. Et peut-être que ça a joué même sur les derniers états de Béquet pour ne pas aller en D1. Donc par rapport à cela, je souhaite, et c'est un appel d'ailleurs à l'endroit de toute la population du Bembelakey environ, pour qu'ils viennent supporter cette équipe, que ce soit Damissa qui joue ou Béquet qui joue. Je voudrais que les gens comprennent que c'est la même équipe et que nous devons les accompagner, tant le faire plus que nous gagnons ou bien qu'on perd le match. C'est pas un fait en soi. Le football, c'est trois résultats, soit tu gagnes, soit tu gagnes, soit vous faites match nul. Donc nous devons accepter ce qui peut arriver à la fin de match.
0: Vous avez commencé par évoquer cet esprit de fair play. Je voudrais qu'on revienne un peu sur ce qui ne doit plus être fait sur les stades en matière de fair play, parce que l'ignorance de nos populations, la non-maîtrise des tests fait qu'on croit avoir raison en agissant. Or, nous sommes en train de pénaliser notre équipe ce faisant. Qu'est-ce que nous ne devons plus voir dans nos stades en tant que supporters?
3: D'abord, les problèmes au niveau du stade commencent toujours à partir de l'arbitrage. Quand vous observez souvent les spectateurs, ils ne voient jamais la faute que les joueurs commettent. Jamais. Tant que l'arbitre siffle contre leur équipe, vous allez entendre des hurlements, des trucs. Qu'on le veuille ou pas, on ne peut jamais jouer un match de football sans arbitre. Et l'arbitre, comme on l'a dit, c'est un homme comme nous. Moi aussi, j'ai été arbitre. J'ai été d'ailleurs président des arbitres de Bembelakey ici. Vers les années 99. Donc, l'arbitre, parfois, apprécie mal. Et même nous-mêmes, en suivant la télé, on voit mal. C'est quand on fait le ralenti, on se dit, ah, il avait raison. Donc, quand on va suivre les matchs et que on n'est pas animé de cet esprit de que l'arbitre peut se tromper et que toute erreur de l'arbitre est toujours interprétée comme intentionnelle. On considère qu'il a pris position, etc. Je crois que c'est souvent le nœud de tous les problèmes que nous avons au niveau des stades. C'est jamais les joueurs entre eux. Les spectateurs, moi j'appelle spectateur parce qu'on n'a pas de supporter généralement. Un supporter est quelqu'un qui est collé à son équipe, quelle que soit la difficulté. Et d'ailleurs, vous allez voir, quand les équipes sont en difficulté, je viens ici, les gens vivent le terrain. Alors, quand c'est en ce moment que les supporters s'occupent. Hier, j'ai vu un match à la télé, et Marseille contre PSG. Marseille a perdu. Mais quand vous avez vu la chaleur que les supporters marseillais, malgré qu'ils aient perdu le match, ils disent, vous avez perdu, mais on est content de vous, vous avez mouillé le maillot. Ici, c'est rare de voir. On est prêt à insulter les joueurs parce qu'ils ont perdu le match. Donc, le nœud de tout ce qu'on vit au niveau des stades, ça tourne autour d'une affaire d'arbitrage et autres là. Et vu que la population comprenne qu'il faut qu'on soit tolérant envers ces arbitres-là. C'est nos frères, c'est nos enfants, et nous devons comprendre qu'ils peuvent se tromper. Si on part de ce postulat, c'est qu'on peut comprendre que l'arbitre, alors, peut se tromper. Mais quand on pense toujours que l'arbitre doit voir tout ce que nous voyons, eh bien, on va toujours crier, il y aura toujours des incidents sur le terrain. Donc, à la fin des matchs, vous voyez, les gens commencent à lancer des pierres, etc. Vraiment, il faut arrêter. Et c'est une bonne occasion, d'ailleurs, pour dire à la population que, avec les installations, tout est filmé. Tout est filmé. Même si les responsables du club s'entendent pour

0: Oloko, un nouveau visage qui effectue sa première apparition au sein du groupe béninois. Très en vue cette saison dans le championnat de première division de Lettonie, l'attaquant de 25 ans, d'origine nigériane, a convaincu le sélectionneur de Nord-Or. Ceci grâce à des performances remarquables et affichant donc un bilan de 25 buts et 6 passes décisives en 26 rencontres disputées. Lors de cette trêve internationale, il faut noter que le Néo Guépard va donc faire ses premiers pas sous la tunique de la sélection nationale. Pour le reste de l'effectif, le technicien franco-allemand renouvelle sa confiance au noyau habituel de la sélection tout en devant se séparer de sept cadres que nous avons connus. Il y a notamment l'absence de Steve Mounier qui est blessé et de Olivier Verdon pour cause de sanctions. On va donc aller consulter cette liste. C'est un travail réalisé par Emmanuel Capuchy.
1: À l'occasion du prochain rassemblement de l'équipe nationale du Bénin, le sélectionneur Guénot Roy a dévoilé la liste des joueurs retenus pour une séquence particulièrement importante avec deux matchs officiels des éliminatoires de la CAN 2027 avant un rendez-vous de prestige face à l'Argentine. Dans les buts, Guénot Roy renouvelle sa confiance à Marcel Tanginou, Satuné Alagbe et Serge Obasa. En défense, le sélectionneur fait appel à Amadou Amir, Azon Ito Deglele, Moumouni Rachid, Omoré, Ourou Tamimou, Yohan Roche et Mohamed Tidjani. Un secteur défensif qui devra notamment faire face à un premier gros test face aux étalons du Burkina Faso. Au milieu du terrain, on retrouve Matteo Arlenvi ainsi que Atidjikou Samadou, Cécile Dalmeida, Doudou Doku, Imran Hassan et Junior Olaitan. Et en attaque, la liste est composée de Rodolfo Aloko, Jodel Dossou, Sahida Ongobi, Oloko, Olubadi, Tessilimi, Tosin Ayegun et Yamiru Oro. Mais cette liste est également marquée par deux absences importantes. Le capitaine Steve Mounier, blessé, ne sera pas de la partie. Autre forfait de taille, Olivier Verdon, suspendu. En revanche, le sélectionneur ouvre la porte à un nouveau visage. Joseph Aidé Oloko connaît sa première convocation avec les Guépards. Une première qui intervient dans un contexte particulièrement intéressant pour le jeune attaquant, puisqu'il pourrait avoir l'occasion de faire ses preuves au sein du groupe national. Et le programme qui attend les Guépards est pour le moins chargé. Premier rendez-vous, le 25 septembre avec un déplacement face au Burkina Faso dans le cadre de la première journée des éliminatoires de la CAN 2027. 4 jours plus tard, soit le 29 septembre, les Guépards seront de retour pour affronter la Mauritanie. 2 rencontres officielles, 2 adversaires directs et surtout des points importants à aller chercher dans la course à la qualification. Mais après ces 2 matchs des éliminatoires, les Guépards auront droit à une affiche exceptionnelle. Direction Buenos Aires, en Argentine, où le Bénin défiera l'Albi Céleste, championne du monde en match amical, le 6 octobre. Et forcément, le rendez-vous attire déjà toutes les attentions, puisqu'en face, il pourrait y avoir Lionel Messi et les stars argentines. Pour Guénot Roy et ses hommes, la séquence s'annonce donc intense. 2 matchs officiels pour la CAN 2027, puis un choc amical face à l'Argentine. Le sélectionneur mise à son groupe habituel, malgré les absences de Mounier et Verdon, tout en intégrant Joseph Aidé Oloko, nouveau venu chez les Guépards. 3 matchs, 3 ambiances différentes, mais une seule tunique, celle du Bénin.
0: Alors, pour mieux connaître la liste de Guénot Roy, Marcel Tanginou évolue en Afrique du Sud en première division et il a déjà fait 5 matchs et puis il a encaissé 6 buts. Il a fait 407 minutes de jeu. Satuné Alagbe évolue en division 4 en France. Et puis, quand on prend Serge Obasa, il évolue en Tunisie, en Éthiopie, autant pour moi, en première division de l'Éthiopie. Et il n'a pas pour le moment joué le moindre match. Au niveau de la défense, Tamimou Ourou évolue en Bulgarie, première division bulgare. Et puis, Yohan Roche, lui, il évolue en première division Grèce. Et Amairo Amadou, lui, il évolue en division 4

0: en Allemagne. Abdou Rachid Moumini, évolue du côté de Abidjan en première division. Liam Omoré est en troisième division de l'Allemagne. Quant à Irénée Gleler, celui qui a fait les beaux jours de l'équipe de Biquet, il évolue en première division tunisienne. Charlemagne Azoni Todé évolue du côté de la Finlande en première division. Il faut rappeler qu'il est un défenseur. Mohamed Tidjani n'a pas de club, mais il a été néanmoins convoqué. Au niveau des milieux de terrain, Jonathan Roy a fait confiance à Matteo Ilinvie. Il évolue en première division romaine. Et Samadou Atiku. Adidjikou, voilà, j'y arrive, évolue du côté de l'Égypte en première division. Il a déjà fait trois titularisations en autant de matchs. Sassine Dalmeida évolue du côté de l'Abidjan en première division. Dodo Doku, le chouchou de Béninois, évolue du côté de l'Égypte. Il a déjà apparu 6 fois et pendant les 6 matchs de cette équipe de Arabes Contrastor. Imoran Hassan est en Suisse en première division. Et puis Junior Olaitan évolue en Betista. Il évolue en première division. Pour l'instant, c'est le chouchou de cette belle équipe turque. Il a fait 12 apparitions, 11 titularisations, 6 passes décisives et a joué 909 minutes. Au niveau de l'attaque béninoise, on retrouve Rodolfo Aloko. Et qui joue du côté de Charlotte, c'est aux États-Unis, une équipe de première division. Jordel Dossou, en division 2 de la France, au niveau de Luxembourg. Il a fait déjà 5 apparitions sur le terrain. Et Saïd Ngobi joue dans la réserve de la Finlande. Et des Oloko, comme je le disais, évolue en Lettonie, en première division. Il a fait déjà 31 matchs, 29 titularisations, 25 buts, 6 passes décisives. Donc, c'est un métronome devant la surface de réparation. Et puis, Ola Tunji évolue dans la deuxième division de la République tchèque. Junior Olo Gbadé évolue du côté du Maroc en première division. Il va intégrer en phase d'intégration pour sa ceinture. Donc pour le moment, bon, on peut dire partira pas, puisque c'est du côté du club de Wydad de Casablanca qu'il tente de décrocher une ceinture. Toussaint Oing Ayegou, lui, il évolue en France en première division au sein du club de Lorient. Yamirou Wourou est du côté de la Danemark dans la première division. Voilà un peu le visage de tous les appelés de M. Jonath Roar. Quelles sont donc les forces et les faiblesses de cette équipe? D'abord, pour les deux rendez-vous, les deux grands rendez-vous comptant pour les éliminatoires de la Coupe d'Afrique des Nations 2027, analyse de la rédaction de FM National.
1: Premier rendez-vous pour l'équipe A du Burkina Faso le 26 septembre pour une rencontre à domicile des Italos. Le Burkina Faso dispose d'un groupe qui mélange expérience internationale et jeunesse. Dans la liste retenue pour ces qualifications, on retrouve notamment Edmond Tapsoba, Nasser Djiga, Issa Kabore, Dango Ouattara et Lassina Traoré. Des joueurs habitués aux rendez-vous internationaux et qui donnent aux Italos des arguments dans plusieurs secteurs du jeu. La force burkinabé, d'abord, la qualité individuelle de plusieurs joueurs. La défense possède notamment des références comme Tapsoba et Djiga, tandis que Dango Ouattara et Lassina Traoré apportent des solutions offensives. Le sélectionneur Amir Abdou dispose également d'un effectif suffisamment large pour varier ses options. Autre élément à surveiller, le Burkina Faso devra composer avec une certaine pression dès son premier match puisqu'il reçoit le Bénin, avant de se déplacer quelques jours plus tard pour affronter la République centrafricaine. Deuxième adversaire d'équipe A, la Mauritanie, que le Bénin recevra le 29 septembre. Les Mourabitounes arrivent avec un groupe de 27 joueurs, dans lequel figurent plusieurs internationaux expérimentés, comme Aboubakar Keïta, Moshi Naboda et Ali Abeid. En attaque, La Mauritanie dispose également de joueurs comme Djedi Gassama, Papa Ndiaga Yadé, Mamadou Diala et Idrissa Thiam. La grande force de la Mauritanie, c'est donc cette expérience accumulée au niveau international. L'équipe possède des joueurs qui connaissent les matchs en jeu et qui peuvent gérer le temps faible d'une rencontre. Troisième adversaire, la République centrafricaine. Les Fauves ont été placés dans une situation particulière dès le début de ces éliminatoires. Ils affrontent la Mauritanie le 24 septembre, puis le Burkina Faso le 28 septembre avec ce deuxième match disputé à Casablanca. La sélection centrafricaine a convoqué 26 joueurs pour cette double confrontation. Sur le papier, la République centrafricaine présente un profil différent de celui du Burkina Faso et de la Mauritanie. Son classement FIFA officiel du 20 juillet 2026 la plaçait au 139e rang mondial contre le 62e pour le Burkina Faso, le 93e pour le Bénin et le 113e pour la Mauritanie. Ces classements donnent un repère, mais ils ne suffisent évidemment pas à déterminer les résultats des confrontations. Pour l'équipe, le début de campagne sera particulier. 25 septembre, Burkina Faso-Bénin. 29 septembre, Bénin-Mauritanie. Le Bénin devra toutefois composer avec deux absences importantes pour cette fenêtre. Steve Mounier est indisponible sur blessure et Olivier Verdon est suspendu. En revanche, Guernot Rohr a convoqué pour la première fois Joseph Edé Oloko, auteur de 26 buts et 6 passes décisives en 30 matchs avec le FK Leopardia cette saison. C'est donc une équation particulière pour les Guépards. S'appuyer sur une ossature expérimentée tout en trouvant des solutions aux absences de Mounier et Verdon. Au final, le groupe F n'offre aucun match à prendre à la légère. Le Burkina Faso possède des individualités de haut niveau et une solide expérience internationale. La Mauritanie peut compter sur un groupe expérimenté et habitué aux joutes africaines. La République centrafricaine, elle, cherchera à jouer les troupes faites et à profiter de chaque occasion. Pour le Bénin, la première double confrontation sera déjà un véritable test. Le rendez-vous est donc pris. 25 septembre face au Burkina Faso, puis 29 septembre contre la Mauritanie. 6 journées, 4 sélections, 2 tickets pour la CAN 2027 et pour les Guépards, chaque point va compter. La route vers la CAN 2027 est lancée et dans le groupe F, la bataille promet d'être intense.
2: Je sais qu'on va gagner, vous êtes l'espoir du peuple, tout le monde vous accompagne.
0: Et voilà, on va dire simplement, allez les Guépards, nous en croisons les doigts pour vous. Alors, pour ce grand rendez-vous qui, d'ailleurs on va dire que le mois de septembre, un mois pour réserver exclusivement pour les Guépards qui vont effectuer, qui seront entre deux avions, la sélection nationale fashion du Bénin devant aura donc... au cours de cette trêve internationale qui débute le 21 septembre et court jusqu'au 6 octobre prochain avec déjà le lancement des éliminatoires de la Coupe d'Afrique des Nations, un choc de prestige de niveau mondial. Le programme des Guépards prévoit du lourd. L'affiche majeure de cette fenêtre internationale conduira, comme vous venez de l'entendre, le Bénin à Buenos Aires pour affronter l'Albicéleste de l'Argentine. Un grand rendez-vous que Guernot Rohr a voulu donc qualifier d'inédit. On va écouter Guernot Rohr qui s'est prononcé sur cette rencontre sur l'Argentine, mais aussi sur les deux rendez-vous, déjà le premier face au Burkina Faso et le second face à la Mauritanie.
3: Ce match Argentine-Bénin est évidemment un grand match de football où l'équipe béninoise pourra beaucoup apprendre. Ça va être une expérience fantastique, pas seulement pour les jeunes, mais pour tous les joueurs et pour tout le staff. Moi-même, j'ai déjà joué deux fois avec le Nigeria contre l'Argentine, dont une fois à la Coupe du Monde, et j'ai même eu le maillot de Messi, donc cette fois-ci, je le ferai signer. Du coup, c'est un honneur hein, pour nous tous, pour le Bénin, pour les Guépards, de pouvoir faire ce match-là. C'est vraiment quelque chose dont tout le monde se souviendra, surtout qu'il y aura certainement des célébrations en l'honneur de Léo Messi, qui le mérite largement. L'enjeu, c'est évidemment de faire un bon match et de progresser, d'avoir la possibilité d'apprendre. Nos jeunes joueurs vont beaucoup, beaucoup apprendre dans ce match-là. Mais il ne faut pas oublier que le plus important, c'est les deux matchs qui seront avant, c'est-à-dire les matchs éliminatoires pour la Coupe d'Afrique des Nations au Burkina Faso et contre la Mauritanie, qui se joue toujours en Côte d'Ivoire. Nous regrettons de ne toujours pas pouvoir jouer au pays. Ça fait 3 ans maintenant que nous faisons tout le match à domicile à l'extérieur. Et dans ces conditions, ce n'est pas toujours facile. Mais le Burkina Faso et la Mauritanie sont deux adversaires de haut niveau. C'est des matchs qui comptent. Il faudra être prêt. On va se préparer évidemment à Abidjan pour partir de là-bas directement au Burkina, recevoir la Mauritanie après. Et du coup, il va nous manquer le capitaine Steve Mounier qui est toujours blessé. On aura également l'absence de Olivier Verdon qui a été suspendu par la fédération. Nous avons un regroupement qui commence le 20 septembre. Pour certains qui jouent le 20 avec leur club, c'est le 21 septembre. Et le premier match aura lieu le 25 septembre au Burkina et le deuxième le 29 septembre à Abidjan contre la Mauritanie. Se préparera bien, c'est que ça va être un gros match. Et puis ce troisième match en Argentine, ça ne sera que pour ceux qui se seront bien battus dans les deux prochains matchs.
0: C'était donc à l'instant le sélectionneur national, Jeannotte Roy, qui se prononçait sur les deux matchs comptant pour les éliminatoires de la Coupe d'Afrique des Nations et ce match amical qui va opposer le Bénin, l'Argentine au Bénin, un match très capital et vous l'avez entendu, ce sont les joueurs qui se seront bien comportés au cours du premier et du deuxième rendez-vous qui seront donc titularisés. Restons toujours en actualité locale, en actualité nationale, pardon, pour parler des Jeux Olympiques 2028. Les Amazones vont débuter leur préparation pour le second tour de cette compétition. Elles vont entamer dès ce lundi leur préparation en vue du deuxième tour des éliminatoires des Jeux Olympiques de 2028. Ce regroupement est prévu sur toute la semaine, à partir de ce lundi jusqu'au dimanche, avec une première séance d'entraînement programmée aujourd'hui même à 14h sur le stade Mathieu Kérékou de Cotonou. Dispensé du premier tour, le Bénin affrontera le Mali pour une double confrontation décisive. Un match aller se dispute le 4 octobre prochain à Lomé, au Togo bien sûr, tandis que le match retour est fixé le 12 octobre du côté de Bamako. Voilà un peu l'actualité en ce qui concerne nos Amazones béninoises. Autre information, nous allons changer donc de registre très rapidement, mais avant de quitter le football, on parlera de la levée de sanctions de la Fédération béninoise contre les arbitres. Et la commission des arbitres de la Fédération béninoise de football a décidé de lever les sanctions encore en vigueur contre des arbitres sanctionnés pour insuffisance de prestations au cours de la saison 2025-2026. Les officiels concernés peuvent désormais reprendre leurs activités dans les compétitions départementales et nationales. On dira simplement bonne nouvelle pour nos amis en noir. La commission a décidé de mettre fin aux sanctions que les hommes en noir encourent. Selon donc la décision de la commission, les officiels concernés sont autorisés à reprendre leurs activités, aussi bien au niveau départemental qu'au niveau national. Ils pourront donc à nouveau être désignés pour officier les rencontres sous réserve des procédures des critères habituels de désignation des arbitres. On va dire bravo et surtout souligner que nos amis en noir ne retombent pas dans cette bavure qui était la base de leurs sanctions. Il faut aussi rappeler que au cours de cette AG, il y a eu d'autres décisions qui ont été prises et durant les 5 premiers matchs de la Ligue professionnelle 1 et 2, il y aura des commissions qui vont donc sillonner les stades pour la vérification physique des passeports de tous les joueurs qui évoluent cette saison dans le championnat béninois. En tout cas, nous allons donc retourner du côté de la régie puisque nous avons un élément sur le calendrier de la Ligue.
1: Amateurs du ballon rond, préparez-vous. La nouvelle saison de la Celtics League 1 du Bénin s'apprête à démarrer et pour cette première journée, les différents stades omnisports du pays vont renouer avec l'ambiance du championnat national. Après plusieurs semaines d'attente, les clubs de l'élite béninoise retrouvent enfin la compétition officielle. Objectif pour les uns, démarrer la saison du bon pied. Pour les autres, il faudra rapidement prendre des points et afficher ses ambitions. Mais une chose est certaine, chaque rencontre aura son importance dès cette première journée. Le coup d'envoi de cette première journée sera donné samedi 26 septembre 2026 à 16h avec 5 rencontres au programme. À Banikwara, le stade Omnisport de Banikwara sera le théâtre de l'opposition entre Banigan CFC et Souvimap FC, une rencontre qui lancera les hostilités de cette nouvelle saison. Dans le même temps, à Adjohou, Asvo FC recevra USS Krake au stade Omnisport d'Adjohou. Direction ensuite à Vrankou, où Dragon FC accueillera Coton FC. Une affiche qui devrait attirer l'attention des passionnés avec deux formations qui auront à cœur de bien commencer leur parcours. À Savalou, le stade Omnisport verra s'affronter Espoir FC et Aspac FC, tandis qu'à Abomey, Dynamo Football Club d'Abomey sera face à l'Autopopo FC de Grand Popo. 5 matchs donc pour lancer cette première journée, 5 pelouses, mais une seule ambition, prendre les premiers points de la saison. Et le spectacle se poursuivra dimanche 27 septembre, toujours à 16h, avec 4 autres rencontres. À Koumé, Audio FC sera opposé à AS Cotonou, au stade Omnisport de Koumé. À Dobo, Djeffa Football Club accueillera Panthère FC. Les deux formations auront l'occasion de montrer leurs premières dispositions dans cette nouvelle campagne. À Niki, dans le stade Omnisport de la ville, Buffle FC recevra Ayima Football Club pour une autre affiche de cette première journée. Et puis dans le Borgo, précisément à Bemereke, où les regards seront tournés vers le stade Omnisport de Bemereke. À domicile, Damissa Football Club de Mdali aura rendez-vous avec Cavalier FC. Une rencontre qui promet une belle bataille sur la pelouse avec Damissa FC qui voudra profiter de son public pour réussir son entrée en matière face à une formation de Cavalier FC qui viendra avec ses propres ambitions. Mesdames et messieurs, vous l'avez compris, la Celtis League 1 reprend ses droits. Du nord au sud, de Banikwara à Bemereke, de Niki à Koumé, en passant par Adjohou, Avranco, Savalou, Abomey et Dobo, les stades Omnisport vont vibrer au rythme du football béninois. Pour cette première journée, 9 rencontres sont au programme, toutes à 16h. 9 occasions pour les clubs de lancer leur saison, 9 rendez-vous pour les supporters et surtout 9 premières batailles pour les précieux points du championnat. Alors, supporters, préparez vos maillots, vos échappes, vos encouragements et surtout, rendez-vous dans les stades.
0: Très belle analyse de Emmanuel Capo-Chichi. Il a fait un tour d'horizon des premiers rendez-vous de la Ligue professionnelle qui démarre les jours à venir. Nous allons marquer une courte pause et cette fois-ci, nous tournons les rideaux vers la Fédération béninoise de handball qui a dévoilé son calendrier des compétitions.

Viens dans ce studio à 17h passé de 11 minutes. Cette fois-ci, nous allons parler des jeux de mai. Comme je vous l'annonçais, la Fédération béninoise de handball a dévoilé le calendrier des compétitions statutaires pour l'année 2026. Les différentes échéances concernent notamment les catégories d'âge, c'est-à-dire les cadets et les juniors qui vont rentrer dans la danse dans les jours à venir. Pour la catégorie cadet junior, les hostilités débuteront avec la phase départementale programmée du 26 septembre au 4 octobre 2026. Pour cette première étape, sera suivie donc de la phase zonale, c'est-à-dire la zone A, la zone B, la zone C. Voilà les trois zones qui concernent le découpage au niveau de la Fédération béninoise de handball. Les phases de zone sont prévues octobre 2026. Dans la catégorie des amateurs, la phase de 14 au 25 octobre, donc c'est un mois chargé. Les équipes qualifiées se retrouveront ensuite pour la phase nationale fixée le 31 octobre, du 31 au 4 novembre 2026. Les choses iront très vite à partir de la semaine prochaine au niveau de la Fédération béninoise de handball. Les jeunes catégories connaîtront également leur phase nationale avant la fin de l'année. La phase nationale des cadets est prévue du 19 au 23 décembre, tandis que celle des juniors se tiendra du 26 au 30 décembre 2026. Pour ce qui concerne la Ligue professionnelle, le calendrier prévoit également le lancement de la Ligue professionnelle. Ceci doit s'étendre du 7 novembre 2026 au 6 février 2027 selon les formules qui seront retenues. La saison s'annonce donc particulièrement dense pour les clubs, les joueurs et les différents acteurs du handball béninois, avec des compétitions qui s'enchaînent dès la fin du mois de septembre jusqu'en février 2026. Voilà, c'est donc parti, puisque l'année 2026 a été une année vraiment très chargé pour la fédération, avec des compétitions à l'international. Finalement, il fallait trouver un créneau pour loger le championnat national. Voilà qui est fait depuis quelques jours. Nous quittons le registre donc des informations au plan national. On va donc directement du côté de l'Europe pour parler des matchs qui ont retenu notre attention dans les différents championnats en Europe. Nous allons d'abord partir très rapidement avec déjà le mondial féminin qui se joue du côté de la Pologne. Vous savez, hein, le Bénin est rentré au bercail avec ses Amazones qui ont mouillé le maillot jusqu'à la dernière minute. Elles ont joué avec leurs armes, sur tout ce qu'elles avaient à leur disposition. Ce n'est que un apprentissage, et on va dire bravo à toutes ces Amazones. Le Nigeria également s'est arrêté en quart, opposé à la Colombie. Le Nigeria a concédé une courte défaite, un but à zéro, qui met fin à son parcours. C'était d'ailleurs même le dernier pays africain qui évoluait encore dans cette compétition. Les Nigérianes, qui étaient les dernières représentantes du continent africain dans la compétition, quittent ainsi le tournoi au stade des quarts de finale. La Corée du Nord complète donc le carré d'as. Dans d'autres quarts de finale du jour, il fallait noter la Corée du Nord qui a dominé le Canada sur un score de 2-0 et valide également son billet pour les demi-finales.

technicien a tenu un groupe, a retenu un groupe de 23 joueurs avec ses nouvelles convocations. Guillaume Reste, Andy Diouf, Jérémy Jacquet, Luca Dacuna, l'épaule. Ils vont ainsi découvrir l'équipe de France A à l'occasion de ce premier rassemblement sous l'ère de Zidane. Dans les buts, Guillaume Reste, le gardien de Toulouse, fait partie des nouvelles têtes. Il sera accompagné de Mike Ben-Rizer. On retrouve Andy Diouf, Jérémy Jacquet, première convocation avec l'équipe des Bleus. Le premier, désormais les couleurs de Liverpool. Quant à Lucas Dacuna, milieu de terrain de Com, lui est aussi appelé pour sa première fois. En

France, on va retrouver l'Angleterre samedi. Il y a le choc entre Tottenham et Aston Villa. Tottenham qui perd sur ses installations. 2-3 pour Aston Villa. Brighton domine de mains de maître. Arsenal 3-0. Everton termine la partie. Joue contre, pardon, l'équipe de Ipswich Town, 1-0. Newcastle domine Hull City, 2-1. Nottingham Forest perçut ses installations face à cette merveilleuse équipe de Coventry. Du côté de la Liga, Osasuna samedi a joué contre Rayo Vallecano, 1-0. Et l'Atlético Bilbao et Alavés ont fait 0-0. Belle prestation de Celta Vigo sur Santander, 5-0. Séville perçut ses installations, 1-3. C'était face à l'équipe de FC Barcelone. Bologne en Italie et Torino ont fait 1-0. Udinese a perdu face à Cagliari, 0-1. L'AS Rome et l'Inter de Milan se sont séparés sur un score de parité 2-0. Venise perd face à la Lazio de Rome 0-2. C'était ce qui concerne les matchs joués samedi dernier du côté de l'Europe. Et quand on prend la journée du dimanche, il y a donc en Europe, on va faire aussi le récapitulatif. Du côté de la France, il y a ce choc, ce derby français qui a eu lieu un peu tard dans la nuit. L'Olympique Marseillais a perdu 1-2 face à Paris Saint-Germain et a terminé la partie à 10. La Gioxer a battu donc Brent 2-1. Nice, voilà, a battu Lille 2-1 également. En Angleterre, dans la journée d'hier dimanche, Liverpool en déplacement sur le terrain de Mount, après le gain de la partie 1-0, Lille United et Crystal Palace se sont séparés 0-2 et City a dominé Sunderland 5-2. C'est un choc, un merveilleux match. Et puis Fulham et Manchester United se sont quittés sur un score de parité 1-2. En Angleterre, le Classico purement madrilène a tourné à l'avantage de l'Atlético Madrid, l'Atlético Madrid, 2-1. C'était face au Real Madrid qui a terminé la partie à 10. Retafe a battu Malaga 1-0. Et le promu Corona et Betis Séville, Betis Real Betis ont fait 1-2. Villarreal est éliminé, c'est 3-1 en faveur de Villarreal. Valence a perdu face à la Real Sociedad 2-3. Du côté de l'Italie, Fiorentina et Naples ont fait 1-2. Frosinone et Com ont fait 2-0. Pam a battu Genoa 2-1. La Juventus a dominé l'Atlanta 2-0. Et puis le Milan AC a battu Lils 3-0. Voilà un peu le résumé de l'actualité en Europe. Et c'est sur ces informations que nous refermons cette actualité. Le magazine des sports. Moi, c'est Bienvenu Combienou. J'ai eu l'assistance technique. J'y arrive de Bokomo Mouni. Noussa, merci. N'oubliez surtout pas les grands rendez-vous de la semaine. On va se dire à lundi prochain avec la même détermination. Portez-vous bien.

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0: Bonsoir à toutes et à tous, il est 18h sur FM Le Sina, c'est la troisième édition du journal Palais, voici le sommaire. La récolte du maïs en saison des pluies expose les producteurs à des pertes liées à l'humidité. Quelles précautions permettent de protéger la récolte et d'en préserver la qualité? Les détails à suivre dans ce journal. Le gouvernement lance le réseau de transport universitaire avec 63 bus neufs dans 12 villes et 4 universités publiques. Le dispositif vise à faciliter les déplacements des étudiants. Le monde célèbre ce lundi la journée internationale de la paix sous le thème « Investi dans la paix pour tous, partout, chaque jour ». L'ONU appelle au renforcement de la paix et de la coopération. Ainsi va l'actualité de cette soirée sur FM Le Sina, mise en onde par Inou Sabouko. Pour la présentation, je suis Basile Warutidom. Des épis imbibés d'eau et le risque permanent de voir toute sa récolte pourrie sur pied, c'est souvent le cauchemar pour de nombreux agriculteurs dont le maïs arrive à maturité en pleine période de pluie. Comment réussir sa récolte de maïs pendant ces moments sans risque de perdre sa production? Élément de réponse avec Étienne Sérou-Moïse, producteur responsable de la Fédération nationale des producteurs de maïs du Bénin, au micro de Sérou David Tamouzimé.
1: Lorsque le champ est sec et que le maïs, souvent avec le vent, est par terre, le maïs ne peut jamais être ensemble par terre tout le champ. La première des choses, c'est quoi? Nous pouvons rentrer dans le champ et trier tous ceux qui sont par terre et qui est contre le sol et qui a l'humidité qui peut les gâter. C'est ceux-là qu'on pourrait enlever. Ça a demandé du travail, ça a demandé de la main d'œuvre. Mais c'est la première solution qui pouvait nous aider pour qu'on puisse avoir vendre plus tard et recruter notre maïs pour avoir de l'argent. La deuxième solution, c'est quoi? Tu as une capacité d'avoir un air de séchage pour pouvoir mettre le maïs. Tu récoltes ton maïs, tu amènes dans ton magasin, tu ressors le jour que tu sens qu'il n'aura pas la pluie et que tu vas sécher. Et le soir, tu retournes dans le magasin. C'est la deuxième solution qui pourrait nous aider à garantir les épis de ce maïs pour revendre plus tard et avoir de l'argent. Mais avec ces deux choses, ça demande de travail et de la main d'œuvre. Mais par conséquent, si nous ne pouvons pas le faire, ce qu'on peut faire, c'est le triage de ce qui est par terre. Parce que tout le champ ne peut pas être par terre, surtout la saison de cette année. Les pluies ne sont pas toujours au rendez-vous comme on veut. Donc, c'est quelques parties qui seraient par terre et que tu pourrais prendre et aller sécher. Et à un certain moment, tu mets dans les sacs. Parce que lorsque tu veux récolter ton maïs et que tu prends les deux épis et que tu les brosses, tu tapes, tu vas voir, ça va donner un son. Ça te dit que le maïs est tellement sec. Au même moment que tu récoltes, il faut le mettre encore deux jours au soleil, qu'il puisse trouver un peu de soleil avant que ça rentre dans le magasin, pour garder longtemps, pour que ça ne soit pas gâté.
0: C'était à l'instant Étienne Sérou-Moïse, producteur et responsable de la Fédération nationale des producteurs de maïs du Bénin, au micro de Sérou David Tamouzimé. Place maintenant aux informations au plan national. Le gouvernement béninois a lancé hier le réseau de transport universitaire avec la mise en service de 63 bus neufs destinés à desservir 12 villes et 4 universités publiques. Dès ce lundi, les étudiants peuvent utiliser ce dispositif qui vise à faciliter leur déplacement, à réduire les difficultés liées au coût et à la disponibilité du transport et à améliorer leurs conditions d'études. Selon le quotidien Le Matinal, la gestion du réseau s'appuie notamment sur des outils numériques pour les itinéraires, les abonnements et la billetterie électronique. Les autorités invitent les bénéficiaires à faire preuve de civisme et à préserver ces équipements. Dans le même temps, à l'occasion de la journée de l'identité 2026, l'ANIP, avec l'appui de l'UNICEF, lance une opération spéciale de délivrance gratuite des actes de naissance aux enfants de moins de 14 ans du 16 au 30 septembre. La mesure concerne les enfants dont la naissance a été enregistrée, mais qui n'ont jamais reçu leur acte, ainsi que ceux enrôlés au RAVIP sans avoir obtenu ce document. Les parents ou représentants légaux doivent disposer du numéro du formulaire de déclaration de naissance ou du récépissé RAVIP. La demande peut être faite en ligne via l'application anip.bj ou le portail e-service, retrouver le e-service de l'ANIP ou en connexion en composant le étoile 151-10 pour retrouver le NPI de l'enfant et retirer ensuite gratuitement l'acte auprès d'une unité de l'ANIP. Par ailleurs, à Cotonou, la mairie a lancé ce lundi une opération de libération des espaces publics visant notamment les garages installés sur les voies publiques, les épaves et les véhicules abandonnés. Présentée vendredi dernier par les autorités municipales, cette initiative démarre par les garagistes avant de concerner les exploitants du domaine public et les constructeurs sans autorisation. Selon le quotidien Le Matinal, l'objectif est de rétablir la mobilité, la sécurité et l'ordre dans les rues tout en accompagnant les acteurs économiques concernés vers la mise en conformité de leurs activités. 18h06 à Bemberekel, les informations internationales à présent. Le monde célèbre ce lundi la Journée internationale de la paix. Cette édition est placée sous le thème « Investi dans la paix pour tous, partout, chaque jour ». À travers ce thème, les Nations Unies appellent à faire de la paix un engagement quotidien en privilégiant notamment le dialogue, la tolérance, la coopération et le respect des droits humains. L'organisation souligne également l'importance d'investir dans l'éducation, la santé, la protection sociale et le développement durable pour prévenir les conflits et favoriser des sociétés plus inclusives. La journée met enfin en lumière le rôle des citoyens, des associations et des acteurs communautaires qui contribuent chaque jour à renforcer la cohésion et à rapprocher les communautés. Dans la région ouest africaine, le Mali a été confronté à de nouvelles attaques djihadistes entre vendredi 18 et samedi 19 septembre 2026. Selon RFI, dans la périphérie de Bamako, des hommes armés ont attaqué le poste de contrôle de Kassela, tuant plusieurs militaires et emportant des armes et des munitions. À Sévaré, dans le centre du pays, des drones kamikazes ont ciblé un hangar abritant des drones de l'armée, sans bilan disponible pour l'instant. Ces attaques interviennent à quelques jours de la fête de l'indépendance du Mali, prévue mardi 22 septembre, et pourraient traduire, selon des observateurs, une intensification des opérations djihadistes contre des positions stratégiques de l'armée. Plus à l'est du continent, en Éthiopie, sept groupes armées et forces d'opposition ont annoncé hier la création d'une coalition baptisée « Coalition des forces populaires éthiopiennes pour la survie ». Parmi eux figurent notamment le Front de libération du peuple du Tigré, TPLF, le mouvement Amhara Fano et l'armée de libération Oromo Ola. La nouvelle alliance affirme vouloir destituer le gouvernement du premier ministre Abiy Ahmed et mettre en place un gouvernement de transition inclusif. Selon RFI, le pouvoir fédéral n'a pas encore réagi à cette annonce qui intervient alors que plusieurs de ces groupes restent divisés sur des questions territoriales et politiques. Dans les Caraïbes, en Haïti, les enlèvements se multiplient à Port-au-Prince, notamment dans le quartier de Delmas 31, où habitants, élèves et professionnels sont désormais exposés à ce phénomène. Selon le Centre d'analyse et de recherche en droits humains, environ 150 cas de kidnapping ont été recensés au troisième trimestre 2026. Des familles s'endettent pour payer leur rançon, tandis que plusieurs victimes restent aux mains des ravisseurs. L'organisme évoque notamment les offensives des gangs et les tensions autour du processus de transition parmi les facteurs possibles de cette recrudescence. Sur le RFI, face à cette insécurité, l'Office de la protection du citoyen appelle les autorités à mettre en place un véritable plan de sécurité associant les forces nationales et internationales. Pendant ce temps, aux États-Unis, depuis le retour de Donald Trump à la Maison-Blanche, plus de 25 000 personnes ont été expulsées des États-Unis vers des pays tiers, dont au moins 12 pays africains, selon une enquête du RFI menée avec un consortium de 24 médias coordonné par Forbidden Stories. Certains migrants sont détenus sans décision de justice ou renvoyés vers leur pays d'origine, malgré le risque de persécution qu'ils y encourent. L'enquête documente notamment des transferts vers le Ghana, la Sierra Leone, le Soudan du Sud et la Centrafrique, ainsi que des cas de refoulement en chaîne. Des avocats et des défenseurs des droits humains dénoncent un dispositif qui, selon eux, contourne les protections internationales et brouille les responsabilités entre Washington et les pays d'accueil. Cap maintenant sur la nouvelle sportive.
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0: Ce lundi, le président de Damissa FC de Nidali était l'invité de l'émission Magazine des Sports sur Radio FM Nocina. Au cours de cet entretien, le responsable du club est revenu sur les raisons qui ont motivé le choix de Mbereke pour accueillir les matchs de son équipe. Un choix qui s'explique notamment par la volonté du club de disposer d'une infrastructure répondant aux exigences de la compétition. Écoutons l'honorable Francisco Togbian, président de Damissa FC de Nidali.
3: Les matchs du Damissa Football Club, match à domicile,
2: doivent désormais se jouer à Bembeleke et non Ndali. Bembeleke et Ndali, c'est le même peuple. C'est pratiquement des communes sœurs. D'abord, il faut dire que ce n'est pas Damissa seul qui est concerné par cette mesure. C'est une mesure nationale. Et la Fédération Bénin de football a entrepris un certain nombre de réformes. Et dans ces réformes, il est retenu que désormais, les matchs du championnat première et deuxième division devront se jouer dans des stades qui remplissent un certain nombre de conditions. Il faut avoir des gradins, il faut avoir une grille de sécurité et vraiment conforme. Il faut également avoir des installations pour la couverture médiatique, pour que la télé puisse vraiment médiatiser tous les matchs sur tous les plans. Et il faut avoir des vestiaires en bonne et due forme. Donc c'est une mesure nationale qui n'est pas propre à Damissa. Et on avait le choix de jouer soit à Niki, soit à Bembeleke. Mais le choix a été fait sur Bembeleke par le bureau exécutif de Damissa, parce que Bembeleke, d'abord, nous avons Béké et Bois de Sinandé, qui sont des équipes de deuxième division. Et on est la seule équipe de première division ici. Donc on n'a pas un concurrent direct.
0: Au-delà des aspects sportifs, le président de Damissa FC a également été interpellé sur une question qui préoccupe régulièrement le football béninois, les violences et les comportements antisportifs dans les stades. Dans un contexte où les tensions peuvent parfois prendre le dessus sur le spectacle, le dirigeant a lancé un appel au fair play.
2: À tous ceux qui décident d'aller au terrain pour regarder le match, ils n'ont qu'à se faire plaisir. On ne va pas aller au match, dans un match de football, pour se retrouver au commissariat en prison. La plupart des supporters sont des paysans. C'est des agriculteurs qui doivent vaquer à leur occupation. Les places n'est pas en prison ni au commissariat. Moi, je vais demander à tous ceux qui aiment le football et qui décident d'aller supporter l'une ou l'autre des équipes qui a raison garder, qui se garde vraiment, vraiment du fait de la violence. L'arbitre est le seul maître du terrain. Que vous fassiez de violence, un arbitre ou pas, ça ne change pas le résultat du match. Bien au contraire, ça pénalise votre équipe. L'année passée, vous avez vu Béké a eu des pénalités, aller jouer jusqu'à Djougou et ailleurs, et ça joue sur le résultat. Donc nous allons demander à nos frères, à nos soeurs, à nos frères et sœurs qui viennent regarder les matchs, qu'ils fassent preuve de fair play, qu'ils acceptent les défaites ou les matchs nuls. Un match, c'est soit la défaite, soit un match, soit la victoire.
0: Autre sujet abordé au cours de l'émission, le déplacement des supporters de Damissa FC. Le club étant basé à Ndali, ses supporters devront désormais parcourir plusieurs kilomètres pour venir assister aux rencontres disputées à Memereke. Le président de Damissa FC a ainsi adressé un message à ses supporters.
2: Ils n'ont qu'à comprendre qu'un règlement demeure un règlement. On est obligé de l'appliquer. Malheureusement, certains seront privés de leur match parce que quitter Ndali pour venir à là où se trouve le centre de formation, c'était à peine 5 minutes. Certains y vont à moto, d'autres même à pied. D'autres prennent les véhicules. Mais aujourd'hui, il faut faire plus de 45 kilomètres. Bon, certains seront malheureusement privés de ces matchs. Et ils n'ont qu'à comprendre que c'est ça la loi, c'est ça le règlement. Mais ceux qui ont les moyens de venir, ils n'ont qu'à vraiment mettre tout ce qu'il faut pour être à Bembeleke lors des matchs de Damissa pour supporter leur équipe. Et comme on l'a dit dans le fair play, qu'ils s'occupent seulement de leurs matchs et non des ragots ou bien des chaînements que les autres vont faire en direction de l'une ou l'autre des équipes.
0: C'était à l'instant l'honorable Francis Kotogbian, président de Damissa Football Club de Ndali, au microphone de Emmanuel Kapoussissi. Voilà qui met un terme à cette 3e édition d'information. Dans un instant, le rappel des titres. La récolte du maïs en saison des pluies expose les producteurs à des pertes liées à l'humidité. Quelles précautions permettent de protéger la récolte et d'en préserver la qualité? Vous avez suivi les détails dans ce journal. Le gouvernement lance le réseau de transport universitaire avec 63 bus neufs dans 12 villes et 4 universités publiques. Le dispositif vise à faciliter les déplacements des étudiants. Le monde célèbre ce lundi la journée internationale de la paix sous le thème « Investir dans la paix pour tous, partout, chaque jour ». L'ONU appelle au renforcement de la paix et de la coopération. Ainsi prend fin l'actualité de cette 3e édition de l'information sur FM Nocina, mise en onde par Inoussa Boukor. Pour la présentation, c'était moi, Basile Warutilom.

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